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1: Bonjour à tous. Dans le cadre du budget, Sébastien Lecornu propose de relever temporairement de 31 865 à 50 000 euros le plafond exonéré pour les dons d'argent à un enfant, un petit enfant ou un arrière-petit enfant majeur. Autre mesure, un taux unique de 6% pourrait s'appliquer pour certaines donations familiales jusqu'à 100 000 euros. Selon le procureur de Rouen, à ce stade, aucun élément ne permet de considérer le déraillement du TER en Normandie vendredi soir comme un acte de malveillance ou un attentat. Un accident qui a fait une quarantaine de blessés. Le grand retour de Céline Dion sur scène a eu lieu hier soir, lui à Paris. La chanteuse québécoise a lancé sa nouvelle résidence avec un premier concert devant quelques 30 000 fans à la Plénitude Arena de Nanterre. 16 dates sont prévues jusqu'au 14 octobre après 6 années d'absence marquées par des problèmes de santé. Céline Dion qui retrouvera ensuite son public en mai avec 10 concerts supplémentaires déjà annoncés. En France, le thermomètre va continuer de grimper demain et mardi avec un pic de chaleur attendu en début de semaine. Donc, Météo France qui prévoit jusqu'à 30 degrés sur une partie du nord du pays et jusqu'à 35 dans le Languedoc. Cette hausse s'accompagnera d'un temps sec. Une baisse des températures est envisagée à partir de mercredi, mais reste à confirmer. Football et Ligue 1, hier, Monaco n'a pas su se défaire de Strasbourg, un but partout. Nul également pour Le Havre et Angers, ainsi que pour Paris FC et Lyon. Lorient et Toulouse, pour leur part, se sont neutralisés 2 buts partout, quand Nice s'est incliné à Auxerre 1-0. 3 rendez-vous ce dimanche en Ligue 1. Lille et Troyes ouvriront la journée à 15h. À 17h15, Lens se déplacera sur la pelouse du promu, Le Mans. Enfin, le PSG terminera le programme à 20h45 à Brest, avec l'objectif bien sûr de décrocher sa première victoire en championnat. Et puis enfin, du côté des parquets de basket, les Françaises ont écrit une nouvelle page de leur histoire à Berlin hier. Les Bleues ont battu les Allemandes 86 à 64 en demi-finale de la Coupe du Monde, se qualifiant ainsi pour leur toute première finale mondiale. Portée notamment par Gabby Williams, auteur de 22 points, l'équipe de France a contrôlé la rencontre et s'est imposée à

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1: Bonjour à tous. Dans le cadre du budget, Sébastien Lecornu propose de relever temporairement de 31 865 à 50 000 euros le plafond exonéré pour les dons d'argent à un enfant, un petit enfant ou un arrière-petit enfant majeur. Autre mesure, un taux unique de 6% pourrait s'appliquer pour certaines donations familiales jusqu'à 100 000 euros. Selon le procureur de Rouen, à ce stade, aucun élément ne permet de considérer le déraillement du TER en Normandie vendredi soir comme un acte de malveillance ou un attentat. Un accident qui a fait une quarantaine de blessés. Le grand retour de Céline Dion sur scène a eu lieu hier soir, lui à Paris. La chanteuse québécoise a lancé sa nouvelle résidence avec un premier concert devant quelques 30 000 fans à la Plénitude Arena de Nanterre. 16 dates sont prévues jusqu'au 14 octobre après 6 années d'absence marquées par des problèmes de santé. Céline Dion qui retrouvera ensuite son public en mai avec 10 concerts supplémentaires déjà annoncés. En France, le thermomètre va continuer de grimper demain et mardi avec un pic de chaleur attendu en début de semaine. Donc, Météo France qui prévoit jusqu'à 30 degrés sur une partie du nord du pays et jusqu'à 35 dans le Languedoc. Cette hausse s'accompagnera d'un temps sec. Une baisse des températures est envisagée à partir de mercredi, mais reste à confirmer. Football et Ligue 1, hier, Monaco n'a pas su se défaire de Strasbourg, un but partout. Nul également pour Le Havre et Angers, ainsi que pour Paris FC et Lyon. Lorient et Toulouse, pour leur part, se sont neutralisés deux buts partout, quand Nice s'est incliné à Auxerre 1-0. Trois rendez-vous ce dimanche en Ligue 1. Lille et Troyes ouvriront la journée à 15h. À 17h15, Lens se déplacera sur la pelouse du promu, Le Mans. Enfin, le PSG terminera le programme à 20h45 à Brest, avec l'objectif bien sûr de décrocher sa première victoire en championnat. Et puis enfin, du côté des parquets de basket, les Françaises ont écrit une nouvelle page de leur histoire à Berlin hier. Les Bleues ont battu les Allemandes 86 à 64 en demi-finale de la Coupe du Monde, se qualifiant ainsi pour leur toute première finale mondiale. Portée notamment par Gabby Williams, auteur de 22 points, l'équipe de France a contrôlé la rencontre et s'est imposée à...
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3: Bonjour à tous et bienvenue dans ce nouveau numéro des pionniers de la ville durable, émission coproduite par Radio Immo et Construction 21. Et aujourd'hui, j'ai le plaisir de recevoir Pierre Darmet. Bonjour.
4: Bonjour Bernice.
3: Alors, Pierre Darmet, on vous connaît hein, sur notre antenne par rapport au Jardin de Galie, évidemment. Aujourd'hui, vous venez nous parler de l'association CIBI, association dont vous êtes cofondateur, association qui est également adhérent de Construction 21. Mmh. Alors, qu'est-ce que CIBI ? Déjà, ça veut dire Conseil International Biodiversité et Immobilier, mais qu'est-ce que cela représente ?
4: Alors, le CIBI, c'est une association dont sont membres une grande diversité d'organismes et d'entreprises, en particulier dont les Jardins de Galie que vous avez cités à juste titre, qui ont trait à la nature en ville, depuis l'îlot bâti jusqu'aux infrastructures, en passant par les quartiers. Alors, pour être tout à fait concret, il y a donc les entreprises de construction, les différentes entreprises de l'immobilier, donc des foncières, des promoteurs, des grands utilisateurs, les architectes, du bâtiment, les paysagistes, concepteurs qui dessinent les espaces de nature en ville. Un métier nouveau, nous en reparlerons, les écologues urbains, que l'association a contribué à structurer et à faire émerger, les jardiniers, et j'en passe et j'en oublie certainement. Et l'objectif de l'association CIBI, c'est de développer de nouvelles alliances entre le vivant et la ville, à toutes les échelles que nous avons indiquées. Et ces moyens utilisés, c'est à la fois de fédérer ces acteurs autour de ce qu'on peut appeler une nouvelle filière, assez inédite, et puis d'autre part, de développer des outils de mesure et de valorisation de la prise en compte de la biodiversité dans toutes ses dimensions. Et notamment, la marque la plus connue de l'association, c'est Biodiversity, qui a donné son nom à différents labels.
3: D'accord. Donc vraiment mesurer, savoir si on a assez de vivants en ville. Et vous répondez à un besoin, juste par rapport à ce qui s'est passé, à la crise sanitaire. On ressent, on en parle de plus en plus, cette envie de vert, de nature au sein de nos métropoles.
4: Oui, il y a à la fois une envie. Et vous avez raison de dire que la crise sanitaire a amplifié des besoins qui étaient déjà exprimés par les citoyens depuis une dizaine d'années. Et puis, il y a un énorme défi. Face à l'effondrement du vivant. On parle jusqu'à 8 fois plus du réchauffement climatique ces 30 dernières années que de l'érosion de la biodiversité. J'ai buté sur le mot érosion parce que c'est un véritable effondrement. Mmh. Il y a une perte à la fois en termes de nombre d'espèces, mais aussi, pardon, des quantités, des effectifs dans chaque espèce.
3: Et ça peut être espèce d'insectes, c'est pas on pense aux animaux, mais ça peut être aussi les insectes.
4: Les animaux, les végétaux, les milieux dans lesquels ils vivent, c'est extrêmement important. La biodiversité au sens strict du terme, c'est une définition relativement récente qui date des années 80. C'est la diversité des espèces, la diversité génétique au sein d'une même espèce. Nous avons des yeux de couleurs différentes, des cheveux différents, etc. Et puis, c'est aussi la diversité des milieux, c'est-à-dire des espaces, pour ainsi dire, dans lesquels vivent ces différentes espèces. Et tout ça est menacé, ce qui a des conséquences extrêmement fortes, notamment sur le climat, sur un certain nombre de services que nous rendent ces espèces. Je pense à l'alimentation, je pense à la pharmacopée, c'est-à-dire à toute la pharmacie, aux soins que nous prodigue l'ensemble des êtres vivants, et puis aussi dans nos villes, pour être beaucoup plus proche de notre sujet, à des sujets en lien avec la régulation climatique, d'autant plus avec une aggravation des épisodes pluvieux, qui sont de plus en plus forts sur des très courtes périodes, et puis des canicules et d'autres phénomènes. Donc le vivant nous rend des services, mais c'est aussi un point tout à fait important, nous faisons partie du vivant. C'est pas une chose à laquelle on est extérieur, nous en faisons partie. Donc en menaçant le vivant, nous menaçons nous-mêmes. Aussi nous-mêmes. Et on peut être altruiste et protéger la biodiversité simplement pour la protéger, et puis aussi le faire de manière un peu plus égoïste, entre guillemets, en pensant à l'humanité, y compris en ville. Et effectivement, il y a ce besoin de plus de nature qui est exprimé. Plus de 9 Français sur 10 disent que vivre au contact de différentes formes de nature est un élément essentiel de leur équilibre de vie, et ils le disent depuis la fin des années 2000 de manière extrêmement forte. Et puis effectivement la crise sanitaire a renforcé cela, probablement pour moi deux raisons. La première, c'est que les espaces ouverts, dits espaces verts en ville, étaient fermés. Et donc on a privé un certain nombre de citoyennes et de citoyens, de classes moyennes qui vivent dans la densité et dans l'habitat social, parfois dans la promiscuité, dans une densité telle que en fait l'espace extérieur est le prolongement physique et indispensable de l'habitat. Donc cette privation...
3: Ça a été dramatique, ça.
4: Ça a été très très fort, les gens le disent, on en mesurera les conséquences comme tout un tas d'autres du confinement encore dans les années qui viennent, mais ça a été extrêmement fort. Et puis à côté de ça, pour celles et ceux qui ont eu la possibilité de ralentir, de vivre le confinement à la campagne ou en tous les cas au contact de formes de vivants, même très domestiquées comme un jardin tout simplement, eh bien on a vu exploser la demande, notamment pour des plantes potagères, pour des nichoirs, etc. Parce qu'on s'est aperçu que ce temps gagné par une absence de transport en commun ou de voiture, etc. Et permettait d'assouvir cette appétence pour le vivant. Et d'ailleurs, c'est pas un hasard si au bout de 3 semaines de confinement, la bronca était telle que les plantes potagères notamment, qui n'étaient pas jugées indispensables, ont été reconnues par la suite essentielles, comme des biens essentiels de consommation.
3: Et alors justement, avec le CIBI, qu'est-ce que vous proposez en termes de biodiversité en ville ?
4: Alors en fait, le sujet, c'est de le point de départ, ça a été avec Olivier Lemoine, qui est un écologue que je salue, qui a intégré un grand groupe, qui est le groupe Bouygues, ça a été de montrer à quel point la prise en compte de la biodiversité était un sujet majeur qui venait, et les professionnels l'ont identifié, mais avec un manque de connaissances sur le sujet. On a beaucoup plus affaire à des sciences de l'ingénieur très cartésiennes, dans le bâtiment notamment, dans les travaux publics, les ponts et chaussées, etc. Et les sciences du vivant, par essence, c'est celle de l'interdépendance, de l'écosystème. On en parle beaucoup de l'écosystème d'un point de vue économique. Mais c'est bien de le dire, de là à le connaître, il y a une marche importante à franchir. Et cette marche, elle est tellement haute que le CIBI, en créant le référentiel technique Biodiversity, ce sont plus de 200 critères de mesure, ça permet à un certain nombre de parties prenantes, comme on dit, d'acteurs qui sont étrangers à ce sujet, mais aussi des spécialistes, de parler avec un même langage et d'évaluer de la manière la plus simple possible des choses qui sont complexes. Ça ne veut pas dire que c'est à la portée de tout le monde, ça nécessite des savoir-faire, notamment le fait qu'on ait créé un métier, on ait favorisé son émergence, qui est celui d'écologue urbain, qu'on appelle les assesseurs. Donc les assesseurs, ce sont des personnes qui ont des compétences techniques, qui ont un bagage scientifique en termes de formation, qui l'ont complété d'une connaissance de l'urbain, de la ville, et qui satisfont à une formation assez exigeante et qui sont en capacité d'aider un maître d'ouvrage à vérifier si son projet est biodiversité et même biodiversity, le label biodiversity, compatible. Et donc c'est, pour vous donner un ordre de grandeur, il y avait 3 pionniers écologues urbains au départ en 2014 et aujourd'hui ils sont plus de 120. Alors ça reste une quantité peu significative, mais en tous les cas ça a explosé de manière très très forte. Et cet écologue urbain est à l'interface entre les sciences de l'écologie et la ville. Et dans les projets, il est assistant au maître d'ouvrage et il est en dialogue permanent avec la maîtrise d'œuvre. Et pour tout ce qui a trait au vivant, c'est un binôme entre l'architecte, qui est incontournable dans l'immobilier, vous le savez, mais aussi le paysagiste concepteur, qui comme l'architecte est l'ensemblier en fait du sujet et qui va prendre en compte à la fois la dimension écologique pure, la dimension de service écosystémique dont on parlait tout à l'heure, je veux rafraîchir, et puis une dimension extrêmement forte d'usage qui nécessite de se frotter à des éléments moins tangibles, culturels, de distance par rapport aux espaces verts, de capacité des usagers à cheminer à travers ces espaces ou non. Parce que si on veut protéger une espèce en particulier, il faut éviter que les usagers traversent l'espace. Mais par d'autres biais, on peut les informer de ce qui se passe sur un toit, par exemple, par des caméras, par des animations, par de la médiation. Donc en fait, le CIBI, c'est à la fois un lieu de rassemblement de ces acteurs qui ne se connaissaient pas, et on partage tous les mois, et je salue Agnès, l'animatrice de l'association qui organise ce qu'on appelle les Vivants Jeudis. Donc les 85 membres partagent tous les mois un focus thématique. Ouais, 85 organisations membres. Il y en a peut-être un peu plus, un peu moins. Je suis pas le spécialiste précis des chiffres. En tous les cas, ces membres partagent des présentations techniques, des présentations sur la manière. Il y avait un vivant jeudi récemment sur la médiation culturelle et la pédagogie autour du vivant. Donc ça, c'est un élément extrêmement important. Puis il y a ce référentiel qui permet de labelliser des projets. Et ce sont plus de 300 projets depuis 2014 qui sont passés dans les fourches codines de ce référentiel, qui lui-même fait des petits, puisqu'il y a 2 autres référentiels qui sont d'ores et déjà travaillés en pilote, et en particulier Biodiversity Life. J'en dis un mot rapidement, qui a trait à la vie d'un îlot bâti. Donc ce qu'on appelle îlot bâti, c'est un bâtiment et son proche environnement dans une zone urbaine, ça peut être en centre urbain comme en périphérie. On imagine cela dans le logement, dans le tertiaire, dans la logistique, dans les espaces commerciaux, et puis on voit qu'il y a avec un certain nombre de mutations et de réversibilité. Et donc cet îlot bâti, lorsque on livre les travaux, qui peuvent consister en une rénovation ou une réhabilitation ou un changement d'usage initial, on applique beaucoup l'économie circulaire aussi, eh bien l'histoire pour le jardinier, pour l'écologue, ne fait que commencer. On livre ce qu'on appelle un potentiel écologique. L'arbre qui a été planté là peut accueillir d'autres espèces spontanées, qu'elles soient animales ou végétales, et ça va être une délicate alchimie entre, d'un côté, une gestion technique adaptée par les jardiniers qui vont faire en sorte de tondre pas trop tôt en saison, de privilégier des tailles douces, de s'appuyer sur les êtres vivants plutôt que de lutter par des méthodes chimiques, etc., etc. Et puis, le deuxième pendant, c'est ce qu'on peut appeler de la pédagogie, de la médiation, où on va engager les usagers, après un processus dans la phase projet qui peut être de co-conception, à entrer en interaction avec le vivant. Parce que ça, c'est extrêmement important, c'est un petit peu décousu cet exposé, mais le pourquoi est-ce qu'on fait tout ça ? Ça n'est pas en implantant plus de biodiversité en ville qu'on va sauver la nature. D'ailleurs, il y a quelque chose qu'on a du mal à mesurer aujourd'hui, et je pense à Rodolphe Debord, qui est un de nos confrères directeurs du développement durable d'une grande entreprise de construction au Rabot du Tilleul, qui le dit souvent. Il y a tout ce qui se passe avant le bâtiment, ce qu'on appelle la biodiversité grise, l'extraction des matériaux. On va avoir un impact sur des espaces naturels. Ça commence à être pris en compte, mais c'est difficile à mesurer. Là, l'ambition de Biodiversity, elle est plus modeste, elle est sur site. Comment est-ce qu'on fait pour améliorer notre empreinte, notre potentiel écologique entre l'état initial et puis ce qu'il se passe après le projet? Et comment est-ce qu'on fait pour maximiser les usages par rapport au génie du lieu, par rapport à l'histoire du lieu et à sa fonction? Et donc, la pédagogie, la médiation qu'on va pouvoir mettre en œuvre tout au long de la vie du bâtiment va être extrêmement importante. Donc Biodiversity Life, c'est un nouveau référentiel qui a été testé sur plusieurs campus.
3: Et justement, vous pouvez nous citer un ou deux projets qui ont été labellisés
4: Alors, des projets emblématiques dans les tout premiers de Biodiversity Construction, donc sur des projets qui sont sortis de terre, soit en réhabilitation, soit en construction neuve. En Ile-de-France, on peut citer deux exemples très différents. Le 55 rue d'Amsterdam par Gessina, qui est un des tout premiers à avoir été labellisé, qui est un lieu densément dans le quartier Europe, très dense, et où le potentiel écologique était faible et ne pouvait être qu'amélioré. Et là, tout l'enjeu, c'est de faire en sorte que on ne parle pas qu'en termes de éloquents, en disant on a fait de la biodiversité positive, attention au greenwashing, mais bien de se dire on a maximisé ce qu'on pouvait faire en accueil du vivant, mais surtout ça bénéficie aux usagers, aux différentes entreprises qui louent l'espace. Et puis on peut citer un autre exemple en Ile-de-France, la scène musicale.
3: Oui.
4: Et je me souviens de réunions en 2012, c'est-à-dire qu'on a eu une gestation, on va dire, longue de ce référentiel, parce qu'on a vraiment voulu qu'il soit avalisé par toutes les autorités compétentes, qu'il s'agisse des scientifiques du Muséum National d'Histoire Naturelle. On a un conseil scientifique qui est très indépendant, autonome et qui nous aiguillonne sur un certain nombre de sujets. Et puis l'Agence Régionale pour la Biodiversité et la LPO. Et il y avait un sujet notamment de transparence des vitrages vis-à-vis des oiseaux. C'est-à-dire que si vous avez un espace qui est extrêmement transparent, qui se fond dans le paysage,
3: les oiseaux ne

0: d'exploitation. Je pense à deux sites intéressants. Il y en a bien d'autres et je prie tous les auditrices et auditeurs spécialistes de m'excuser de ne pas les citer. Je pense au Campus Evergreen de Crédit Agricole Immobilier à Montrouge, qui existe depuis un certain nombre d'années et qui a fait l'objet d'une labellisation pour améliorer encore plus sa gestion. Et ce site était dans un, pour un, sous certains aspects très nature entre guillemets, et pour d'autres c'était la volonté de l'équipe de maîtrise d'œuvre à l'époque, très architecturée, d'inspiration japonaise notamment. Donc c'est parfois des injonctions contradictoires. Et le label Biodiversity les a aidés à aller encore plus loin. Et puis je pense à un autre site d'une autre Catherine, donc c'est Catherine Poliquin pour Crédit Agricole et Catherine Papillon pour BNP Paribas Real Estate, qui a engagé la labellisation Life d'un site qu'elle a transformé avec toutes les équipes de BNP au fur et à mesure du temps, qui est son siège à Issy-les-Moulineaux, que l'entreprise quitte pour Boulogne-Billancourt. Mais le site initial a fait l'objet d'implantations de potagers, de terrasses qui soient plus sensorielles et comestibles plutôt que d'être des espaces très formels, réservés à une certaine catégorie dans l'entreprise. Donc ça accompagne en fait aussi un projet social.
1: Et on va terminer par ça. Il y a de plus en plus en fait d'entreprises qui font le pas, qui décident justement de se labelliser.
0: Oui, il y a de plus en plus de d'entreprises, et puis il y a des initiatives diverses qui concourent à ce mouvement. Je veux en citer deux, si vous le permettez. Le premier, c'est l'association Biodiversio, qui travaille sur les zones d'activité. Je salue Emmanuel Régent et l'ensemble des membres de cette association extrêmement dynamique qui est née en région, dans la région centre. Et puis, il y a un mouvement qui vise à massifier

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1: Bienvenue dans ce nouveau numéro de Pionniers de la ville durable, émission coproduite par Radio Immo et Construction 21. Et aujourd'hui, je me trouve avec Michel Cadeau. Bonjour.
2: Bonjour.
1: Vous êtes directeur technique matériaux biosourcés et éco-matériaux de la société Chaux et Enduit de Saint-Astier, donc CESA.
2: C'est ça.
1: Une entreprise familiale depuis 4 générations. Alors, on aime beaucoup les entreprises familiales sur notre antenne. Alors, pouvez-vous nous présenter justement votre société ?
2: Donc, notre société, à la base, c'est une entreprise qui fabrique de la chaux hydraulique naturelle pure. Au départ, depuis 1920, sur le site actuel des Chaux de Saint-Astier.
1: D'accord.
2: Donc, on est producteur de chaux hydraulique naturelle pure. Nous avons une carrière souterraine qui fait à peu près 40 hectares aujourd'hui. Et ces carrières se visitent d'ailleurs l'été. Mm-hmm. Et nous sommes producteurs de chaux. Notre chiffre d'affaires, c'est à peu près 30 millions d'euros. Plus ou moins un million en fonction des années. Nous avons 140 salariés en CDI.
1: Oui.
2: Et notre...
1: Sur le même site, les salariés.
2: Oui. Non, en fait, nous avons 140 salariés total sur l'entreprise parce que nous avons des salariés qui sont des commerciaux et qui sont en région.
1: D'accord.
2: Donc, tout le monde n'est pas positionné à Saint-Astier même.
1: D'accord.
2: Mais l'entreprise, on a 140 salariés. Et sur le bassin de Saint-Astier, vous avez en fait 3 usines aujourd'hui sur le même bassin. 2 usines qui sont, on va dire, spécialisées dans la fabrication de chaux hydrauliques naturels et une usine qui est plus spécialisée dans la fabrication de mortiers industriels et de mélanges.
1: D'accord.
2: Et donc, nous exportons à peu près 12%, entre 12 et 15% de nos produits à l'étranger.
1: D'accord. Et dans quel pays, par exemple ?
2: Principalement Royaume-Uni, Italie, Espagne, Scandinavie, États-Unis, Israël un petit peu, voilà.
1: D'accord, donc
2: Allemagne bientôt.
1: Assez proche, mais aussi un peu plus loin.
2: États-Unis. Ah oui, on a même travaillé un peu pour la Chine, un peu en Australie.
1: D'accord. Et vos clients, quels sont le profil de vos clients ?
2: Nos clients sont les marchands de matériaux, mais en fait, nous, pour nous, les marchands de matériaux, c'est une étape. Donc, notre client final, c'est l'entreprise de maçonnerie, l'entreprise de rénovation du bâti ancien, l'entreprise monument historique. Voilà, ce sont eux nos véritables clients, même si on a un intermédiaire entre eux et nous, qui est le négoce de matériaux.
1: D'accord. Alors, on va parler de la chaux un peu plus en détail. Quoi est-ce un matériau biosourcé et plus largement un éco-matériau ?
2: Alors, la chaux n'est pas un matériau biosourcé. La chaux hydraulique naturelle pure, c'est pour être biosourcé, il faudrait qu'il soit issu biologique. Donc non, c'est un calcaire. Donc la chaux n'est pas un matériau biosourcé. Mais avec la chaux hydraulique naturelle pure de Saint-Astier, on fabrique des éco-matériaux. C'est-à-dire que, en mélangeant nos chaux avec des matériaux comme du chanvre ou en allant sur du bâti paille ou en mélangeant avec du colza ou du lin ou tout ce que, ou plein de matériaux biosourcés, on fait des éco-matériaux, en particulier des bétons ou des enduits à base de ces matériaux-là.
1: Et d'accord.
2: Biosourcés.
1: D'accord. Du coup,
2: la chaux n'est pas un matériau biosourcé.
1: En le mélangeant, que ça devient
2: des éco-matériaux.
1: D'accord. Et du coup, alors, quelles utilisations faites-vous de la chaux ?
2: Alors, l'utilisation principale, c'est la rénovation du bâti ancien. Ça, c'est notre cœur de métier. C'est-à-dire que Saint-Astier, nous sommes connus et reconnus pour la qualité de nos produits pour la rénovation du bâti ancien. Après, avec ces produits de base, les chaux hydrauliques naturels, on fabrique d'autres produits, des liants et des mortiers, qui sont utilisés, ou dans le bâti ancien, ou dans le bâti récent, ou pour fabriquer des éco-matériaux.
1: D'accord. Et justement, alors, quels autres matériaux vous produisez chez Saint-Astier ?
2: Alors, on fabrique des liants formulés à base de nos chaux. Mmh. On fabrique des mortiers industriels spécialisés pour la rénovation, des mortiers à base de chaux pour aller sur le bâti ancien, des mortiers de réparation de pierre, des mortiers plâtre chaud pour la rénovation du bâti parisien, par exemple. Voilà. Ça, c'est un éventail extrêmement important de notre collection de produits. On a à peu près 70 produits différents à la gamme de Saint-Astier.
1: Et là, du coup, à quel besoin répondent-ils ? Est-ce que c'est toujours la rénovation
2: À 90%, enfin, même, non, on va pas dire 90%, à 80%, oui, on est dans la rénovation et à peu près 20% de nos produits vont dans le neuf.
1: D'accord.
2: Donc, c'est très, on est très, très branché rénovation.
1: Et comment ça se fait, ça, justement ?
2: Et restauration. Parce que ça se fait parce que les produits, on va dire, qui ont été utilisés à l'origine, par exemple, pour construire le Mont-Saint-Michel ou pour construire la cathédrale de Paris ou pour construire des grands monuments français, ont été construits à la chaux et pas au ciment. Donc, les gens reviennent vers nous depuis, on va dire, 25-30 ans, un petit peu plus, reviennent vers nous pour retrouver ces produits, on va dire, d'origine, mm-hmm. pour restaurer les bâtiments. Voilà. C'est pour ça qu'on est très spécialisé là-dedans.
1: Et pourquoi on fait pas la restauration plus de neuf avec de la chaux?
2: Et parce que, en fait, dans le neuf aujourd'hui, les gens veulent aller vite. Et si vous utilisez la chaux seule, il va falloir que vous ayez sur le chantier, rajouter du sable, rajouter peut-être d'autres éléments. Donc les gens, ça les embête un petit peu. Quand on va dans le neuf, les gens préfèrent utiliser des matériaux, on va dire, prêts à l'emploi, donc des mortiers industriels, en sac, dans lesquels ils n'ont plus qu'à rajouter de l'eau.
1: Et d'accord.
2: Voilà, c'est plus facile.
1: Par souci donc, de rapidité, plus facile, de facilité.
2: Évidemment,
1: ouais.
2: Voilà, souci de... et d'économie.
1: Aussi. D'accord. Oui. Alors, la société Saint-Astier, justement, est un centre de formation aussi. Est-ce que vous pouvez nous en dire plus ?
2: Oui, tout à fait. Ouais. C'est-à-dire que nous sommes Calliope, d'accord ? Nous avons un agrément Calliope et nous faisons des formations pour les artisans, pour les maîtres d'ouvrage, pour les maîtres d'œuvre. Donc, on fait des formations, par exemple, sur la restauration et la rénovation, bien sûr, puisque c'est notre cœur de métier, mais sur les bétons de chambre, sur les bétons de chaux, sur, on va dire, la décoration avec des badigeons, avec des stucs. Alors, donc, on forme les gens, on forme tous ceux qui ont envie de se former, et ils viennent de nous voir dans notre belle Dordogne. Et voilà, nous avons un centre de formation dédié pour tous ces utilisateurs possibles.
1: C'est génial, parce que du coup, vous pensez à tout, en fait. Y a pas que vous ne...
2: Mais on essaie, oui. On ne va pas dire qu'on pense à tout, parce qu'on oublie toujours quelque chose, mais on essaie de partir de la chaux pour aller jusqu'au chantier. Mmh. Et nos collaborateurs, par exemple, font de la prescription sur chantier, c'est-à-dire qu'ils se déplacent, ils vont sur les chantiers.
1: En fait, vous accompagnez les personnes jusqu'au bout.
2: Complètement, totalement, totalement. Archi, entreprise, tout le monde.
1: Rapidement, est-ce que vous avez, je ne sais pas, un projet symbolique ou marquant à nous décrire ?
2: Alors, il y en a un qui va venir, mais pour l'instant, on ne peut pas en parler parce qu'il n'est pas encore signé.
1: Ah, c'est secret encore. Alors, non, ne nous dites rien.
2: C'est très emblématique, si vous voyez ce que je veux dire. En France, c'est le plus beau chantier qu'il y aura à faire en rénovation. Et donc, on a travaillé, par exemple, sur le Mont-Saint-Michel. C'est nous qui avons été... nos liants ont été utilisés pour la restauration du Mont-Saint-Michel. C'est très symbolique. Mmh. Sur le Grand Palais à Paris, notre mortier de réparation de pierre a été utilisé sur le Grand Palais à Paris, par exemple, et sur le Petit Palais aussi. À l'étranger, on a fait l'université de Tampa, a été faite avec nos produits. Comment ça s'appelle? À Londres, on a fait beaucoup de chantiers à Londres, dont celui où les colliers de la reine les bijoux de la reine sont entreposés. Donc tous ces chantiers emblématiques, oui. Toutes ces belles restaurations sont très souvent faites avec les chaux de Saint-Astier.
1: Ça doit être une vraie fierté pour vous, du coup.
2: Totalement, totalement, totalement. Et ça fait plaisir en plus d'aller les voir, puisqu'on est sollicité pour aller prescrire et pour aller vérifier, c'est un grand mot. Pour aller voir in fine comment les choses ont été faites. Donc c'est très très valorisant, oui, tout à fait.
1: Bon, du coup, je vous rappellerai...
2: C'est pour ça que d'ailleurs, moi, ça fait 40 ans que je suis à Saint-Astier, vous voyez. Je ne suis jamais parti.
1: Ouais. Ouais.
2: Je suis arrivé jeune et j'en partirai vieux.
1: Bon, du coup, on vous rappellera, enfin, je vous rappellerai dans quelques mois pour une autre interview pour que vous nous révéliez ce fameux projet top secret.
2: Tout à fait, ça marche. Super.
1: Merci beaucoup Michel Cadeau, je rappelle que vous êtes directeur technique.
2: Merci à vous, Bérénice. Merci.
1: Matériaux biosourcés éco-matériaux chez Chaud et Enduit de Saint-Astier, qui est adhérent de l'association Construction 21.
2: Tout à fait.
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1: Bonjour à tous. Dans le cadre du budget, Sébastien Lecornu propose de relever temporairement de 31 865 à 50 000 euros le plafond exonéré pour les dons d'argent à un enfant, un petit enfant ou un arrière-petit enfant majeur. Autre mesure, un taux unique de 6% pourrait s'appliquer pour certaines donations familiales jusqu'à 100 000 euros. Selon le procureur de Rouen, à ce stade, aucun élément ne permet de considérer le déraillement du TER en Normandie vendredi soir comme un acte de malveillance ou un attentat. Un accident qui a fait une quarantaine de blessés. Le grand retour de Céline Dion sur scène a eu lieu hier soir, lui, à Paris. La chanteuse québécoise a lancé sa nouvelle résidence avec un premier concert devant quelques 30 000 fans à la Plénitude Arena de Nanterre. 16 dates sont prévues jusqu'au 14 octobre, après 6 années d'absence marquées par des problèmes de santé. Céline Dion qui retrouvera ensuite son public en mai, avec 10 concerts supplémentaires déjà annoncés. En France, le thermomètre va continuer de grimper demain et mardi avec un pic de chaleur attendu en début de semaine. Donc, Météo France qui prévoit jusqu'à 30 degrés sur une partie du nord du pays et jusqu'à 35 dans le Languedoc. Cette hausse s'accompagnera d'un temps sec. Une baisse des températures est envisagée à partir de mercredi, mais reste à confirmer. Football et Ligue 1, hier, Monaco n'a pas su se défaire de Strasbourg, un but partout. Nul également pour Le Havre et Angers, ainsi que pour Paris FC et Lyon. Lorient et Toulouse, pour leur part, se sont neutralisés 2 buts partout, quand Nice s'est incliné à Auxerre 1-0. 3 rendez-vous ce dimanche en Ligue 1. Lille et Troyes ouvriront la journée à 15h. À 17h15, Lens se déplacera sur la pelouse du promu, Le Mans. Enfin, le PSG terminera le programme à 20h45 à Brest, avec l'objectif bien sûr de décrocher sa première victoire en championnat. Et puis enfin, du côté des parquets de basket, les Françaises ont écrit une nouvelle page de leur histoire à Berlin hier. Les Bleues ont battu les Allemandes 86 à 64 en demi-finale de la Coupe du Monde, se qualifiant ainsi pour leur toute première finale mondiale. Portée notamment par Gabby Williams, auteur de 22 points, l'équipe de France a contrôlé la rencontre et s'est imposée avec...
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0: C'est le premier épisode de Première Pierre, la nouvelle série à suivre sur Bâti Radio. François-Xavier Monaco, bonjour.
3: Bonjour.
0: Vous êtes directeur chez Visea, donc une entreprise qui, depuis 2006, influence les projets pour que la ville soit plus durable. C'est bien ça ?
3: C'est ça, nous sommes là pour sauver la planète.
0: Sauver la planète, tout un projet.
3: Tout un projet que j'explique à beaucoup de gens et aider les gens qui arrivent chez nous. Alors, dans notre métier, la première pierre, c'est quand même le moment un peu où on partage tout un temps de conception, un travail qui a été fait ensemble et qu'on va partager et qu'on va arriver d'un seul coup sur un chantier, mettre cette première pierre et dire ça y est, ça démarre, notre projet arrive au bout. Donc là, on est dans la première pierre. Donc c'est assez intéressant parce qu'on est en train de construire aussi un petit truc qui va faire que d'autres gens derrière nous pourront construire le mur et faire en sorte que des sujets de développement durable pour eux se prennent en compte. Donc c'est ça qui est assez sympa, c'est de poser cette première pierre, se dire voilà, on œuvre sur un sujet de développement durable pour d'autres. En fait, si on veut faire en sorte que les futures générations puisse avoir une planète, si Visea est tout seul, Visea fera pas grand chose, quoi. Moi, j'avais un grand-père boucher qui a eu une expérience industrielle sur laquelle enfin, qui est assez intéressante parce que lui, il a développé le Magimix et du coup, ça donne un esprit dans la famille assez spécial. Et l'innovation, le développement fait partie un peu de nos gènes. Mais au départ, il est boucher, donc il a pas du tout une formation scientifique. Après, j'ai des parents libraires. Les parents libraires, c'est pas des particulièrement des gens scientifiques. Mais par contre, j'arrive à une génération dans les années 80-90 où la filière scientifique, c'est la filière quand on a un enfant qui va bien à l'école. Bah, en fait, on lui explique qu'il doit être scientifique parce que c'est bien. Voilà. Et du coup, j'ai fait cette filière scientifique, alors qui moi me plaisait bien parce que j'adore démonter des vélos, j'adore bricoler et tout ça. Et donc, du coup, s'en est suivi un cheminement où finalement bah, dans la filière scientifique la façon la plus simple d'avoir accès à des sujets sympathiques c'est quand même la classe préparatoire, puis après c'est les écoles d'ingénieurs. Moi j'ai eu la chance de rencontrer l'université technologique de Compiègne, donc l'UTC, qui est une école très ouverte où j'ai appris beaucoup de choses, voilà, et c'est ça qui a formé ma culture technique.
4: Une culture technique et donc un grand-père innovateur, créateur. Qu'est-ce qu'il a créé alors ?
3: Alors le Magimix, c'est un mixeur. C'est le premier mixeur en fait pour les personnes chez eux. C'est-à-dire qu'en fait, il existait des mixeurs pour les restaurants parce qu'il avait travaillé un petit peu après sa boucherie dans un diffuseur de machines pour les restaurants. Mais il n'existait pas en fait de machine pour les personnes individuelles. Et en fait, je crois que c'est dans les années 60, hein, et d'un seul coup, il crée le Magimix. Donc c'est la révolution, un peu la révolution industrielle. Hein. On est dans cette période où on commence à produire des choses de façon peut-être même insensée. Aujourd'hui, on voit notre économie où on a des produits peut-être qui pour certains nous servent à rien, mais on est très très content de les avoir. Et peut-être qu'on aurait pu ne pas avoir besoin du Magimix. Mais enfin, c'est quand même plutôt sympa de pas avoir à mixer à la main toutes ces carottes, enfin ou faire ses purées. Voilà. Et donc c'est le premier objet qui existe comme ça et qui est développé sur le marché français, qui va se vendre à l'international. Donc il est Oscar de l'exportation, je crois en 76. Donc c'est un élément assez marquant à l'époque où on n'allait pas tellement dans les pays étrangers. Mon grand-père, il avait été aux États-Unis, il avait fait des foires, il avait une filiale de gens qui étaient intéressés sur ces sujets-là là-bas. Donc c'est toute une culture en fait de l'innovation et je me souviens à 18 ans, il me faisait déposer des brevets. Voilà, et donc il m'emmenait à l'INPI pour aller déposer des brevets. Donc je sais pas s'il y a beaucoup de gens qui ont développé à 18 ans des brevets et les ont posés à l'INPI, mais faire cette recherche. Parce qu'à l'époque, c'était pas informatisé tout ça, hein. Donc on allait dans des grands classeurs voir ce qui avait été déposé, et voilà. Donc c'est ça que j'ai appris effectivement dans la culture peut-être d'ingénierie qui pour moi est assez importante, parce qu'en fait c'est aussi si on pourra en discuter, mais le développement durable c'est bien dans le concept, mais c'est quand même mieux si on arrive à l'appliquer, et du coup ça demande d'être très opérationnel, et du coup cette culture d'ingénierie elle m'aide beaucoup moi aujourd'hui.
4: Alors, petit flashback, on retourne sur les années universitaires, en tout cas en prépa, à l'UTC de Compiègne. Vous avez un petit coup de cœur pour l'aspect design dans cette formation.
3: Alors en fait, l'aspect design, c'est et la façon dont on développe les produits. Moi, ce qui m'intéresse, hein, c'est dans la si on reprend cette histoire et on se repose cette question, effectivement du produit grand public, hein, que pour le coup le Magimix est un produit grand public. Et donc c'est aussi intéressant de se rendre compte qu'on va travailler pour plus qu'une seule personne, et donc en fait on est obligé aussi d'encapsuler ça dans un design de produit. Et c'est vrai que l'UTC a une richesse assez particulière, c'est qu'en fait quand on rentre à l'UTC on sait qu'on va être ingénieur à la fin, mais en fait le cursus qu'on va pouvoir faire à l'UTC est extrêmement varié, et même dans les variations proposées par l'UTC on peut même avoir en plus des filières libres, et donc c'est encore plus libre, voilà. Donc quelqu'un qui va rentrer dans des écoles de ce type, il y a plusieurs écoles en France, hein, qui sont comme ça, parce qu'il faut aussi dire aux gens que les écoles d'ingénieurs c'est pas forcément des lignes droites, on peut faire beaucoup de choses différentes, et donc à l'UTC le design par exemple est un élément extrêmement important dans certaines filières, parce qu'il va être utilisé dans l'automobile, parce qu'il va être utilisé dans le développement de produits. Et moi, ce qui m'intéressait, c'est justement pouvoir développer ces produits. Et j'ai commencé ma carrière professionnelle, d'ailleurs, en développement des cuisinières, parce que c'est le mix entre la trempe des matériaux, la résistance des matériaux. Voilà. Donc, moi, je suis ingénieur mécanicien. Bon, il y a beaucoup de sujets techniques. Et puis, il y a ce côté design aussi, d'innovation et de développement d'un produit. Et le design, c'est pas juste physique, hein, ça peut être le design de service. Hein, donc, c'est aussi imaginer rendre service en fait à des gens. En fait, toute cette période, c'est une période où moi j'ai appris énormément techniquement. Donc on revient à cette formation scientifique, cette formation d'innovation, de pas avoir peur dans l'innovation, de pas se poser de questions sur le fait que tout est possible et qu'on peut aller faire des choses. Et ce qui est intéressant, c'est qu'en fait, avec ce bagage-là, ben on peut se permettre beaucoup de choses. Après, moi j'ai une formation d'ingénieur mécanicien. Aujourd'hui, en France, quand on est ingénieur mécanicien, bah, en fait, on est plutôt là pour inventer des voitures, pour créer des avions, créer des trains. Et puis, une partie industrielle française assez forte, hein, c'est les armes et le nucléaire, voilà, qui sont des sujets qui, moi, n'ont pas tellement de sens pour moi. Voilà. Il y a beaucoup d'éléments dans l'ingénierie mécanique, hein, qui sont malheureusement des sujets sur lesquels on se pose des questions aujourd'hui. Est-ce que ça vaut le coup d'avoir des voitures, que tout le monde ait une voiture? Est-ce que c'est intéressant? Est-ce qu'on peut continuer à voyager en avion? Est-ce que ça a du sens de fabriquer des armes pour qu'on les vende à la Russie, pour que derrière elle envoie des chars en Ukraine? Donc c'est des questions, moi, qui sont des questions qui sont à un moment donné venues dans mon cursus, quoi. J'ai eu la chance de rencontrer des gens particulièrement dans une société, hein, qui m'a accueilli pendant 8 ans, avec des gens qui m'ont beaucoup appris, et je peux en profiter pour les saluer et les remercier. Toute cette ingénierie avec qui j'ai travaillé, malheureusement, avait beaucoup de sujets qui étaient en lien avec les armes, avec les avions, tout ça. Et donc j'ai dû quitter cette société au bout de 8 ans, parce qu'à un moment donné, c'était plus possible.
4: Comment vous l'avez formalisé auprès de votre direction, ça ?
3: Alors, ces gens-là savaient très bien déjà que pour moi, fabriquer des armes, c'était pas un objectif de vie, voilà. Il y avait des éléments différents qu'on pouvait imaginer, et donc dans cette ingénierie-là, à un moment donné, je leur ai proposé d'aller voir des sujets plus intéressants, développer des énergies renouvelables, essayer de travailler sur ces sujets-là. C'est pas un pari industriel qu'on a fait à l'époque, voilà. À un moment donné, moi, j'ai dit, bah écoutez, je m'en vais. Après, c'est intéressant.
4: Je m'en vais parce que je ne peux plus, ou qu'est-ce que vous
3: parce
4: avez?
3: Parce qu'en fait, il y a eu à un moment donné, je m'en vais parce que à un moment donné, on est allé faire des choses où moi, j'étais pas du tout raccord. Enfin, on a fait un projet. Ça, c'est dans les équipes du pôle que dont je m'occupais. Il y avait un projet qui était de fabriquer un système qui permet de sortir une mitrailleuse d'un hélicoptère. Une mitrailleuse de 12-7. Alors ceux qui savent ce que c'est qu'une 12-7, c'est des balles qui font la taille d'un petit doigt. Et donc j'imaginais cette mitrailleuse sortir d'un hélicoptère pour tirer sur des enfants en rasant des villages. Et en fait, il y a un moment donné, il y a des gens qui sont raccord avec ça, qui disent c'est la paix, on va protéger la paix. Moi, je suis pas d'accord, en fait, pour qu'on continue à fabriquer des armes, et je suis pas d'accord pour qu'on continue à avoir cette vision en se disant que c'est important.
4: Voilà. Alors, peut-être qu'on met le doigt ici sur le moment de bascule.
3: Mon moment de basculement, c'est le moment, en tout cas, c'est le moment où on peut repérer, moi, dans ma vie professionnelle, où à un moment donné, il y a un stop où on dit, bah non, en fait, moi, j'allais avoir 3 enfants, hein. Je voyais pas bien l'intérêt de fabriquer des armes. Voilà. Et donc, je pense que chacun a besoin de sens dans sa vie. Et d'ailleurs, les nouvelles générations sont sans doute plus aguerries que nous sur ces sujets-là. Si on revient dans cette culture d'ingénierie, où moi j'arrive école d'ingénieur, enfin classe préparatoire, école d'ingénieur, et puis je me retrouve à fabriquer des grands systèmes. Aujourd'hui, un jeune, quand il sort de l'école, en fait, il a déjà fait le choix d'un certain nombre de choses. Donc, c'est un peu la grosse différence entre ces nouvelles générations et nous, c'est qu'en fait, fait, ils ont besoin de plus de sens. Bon, là, ceux qui arrivent ont en plus vécu le Covid, donc ils savent que c'est encore plus important. Voilà, donc le sens est un élément extrêmement important. C'est ce qui fait qu'aujourd'hui aussi, nous, le recrutement chez nous, c'est pas un problème, parce qu'en fait, les gens chez nous viennent sans aucune difficulté. Et j'en discutais avec des gens qui travaillent dans d'autres métiers il y a peu de temps. Bah, pour eux, même recruter des débutants en ce moment, c'est compliqué, alors que nous, c'est pas compliqué du tout. Parce que les gens ont envie de sens. Et effectivement, ce sens, c'est avant de construire cette première pierre, c'est essayer de redonner du sens. Et ce sens, c'est à un moment donné se dire, ben voilà, qu'est-ce que je veux faire? J'ai 3 enfants, qu'est-ce que je veux leur apporter et qu'est-ce que je veux pouvoir laisser en fait à la planète. Alors maintenant, ils sont grands. Hein, maintenant, ils ont 18 ans, 21, et la petite a 16 ans. La dernière grande à 16 ans, mais à l'époque, quand j'ai construit Visera, elle avait 1 an. Voilà. Donc c'est un moment où en fait, moi j'avais des enfants très jeunes, et j'avais envie de faire en sorte que ce que je fasse soit utile pour eux, parce qu'en fait, nous on n'est que de passage. Hein. Moi, si j'ai un élément qui est extrêmement important, c'est qu'en fait, c'est sympa autant qu'à faire s'éclater quand on est là, mais après aussi laisser aux autres la chance d'avoir des éléments bien sur notre planète. Et donc c'est le sens que j'ai essayé de donner à ma vie, parce qu'à un moment donné, je me suis posé la question de ce que je savais faire. Bon, voilà, j'étais ingénieur, donc l'innovation, ça me parlait. On a beaucoup de gens aujourd'hui qui font des réunions, d'ailleurs qui arrivent en réunion parce que c'est marqué dans leur agenda généralement Outlook. Et donc ils viennent à la réunion, ils savent pour certains pas trop ce qu'ils font là. Ils ont pour d'autres des objectifs à défendre, souvent économiques. Et puis pour très peu d'entre eux, finalement, ils sont là pour du sens, voilà, donner du sens. On se rend compte que les équipes, quand l'ensemble de la chaîne d'une équipe est motivé, il va se bouger et justement donne du sens à ce qu'ils font. Quand il y a un élu, des services, enfin des architectes, urbanistes, des équipes de bureaux d'études qui sont tous motivés, bah en fait on arrive à faire des super projets. Voilà. Et parce qu'en fait ces gens-là ont du sens dans leurs projets. Et donc c'est vrai que quand on arrive dans des réunions où les gens sont coincés parce que

0: Je vais lever la main en disant, ben, en fait, moi, les futures générations, ça m'intéresse pas. L'îlot de chaleur urbain, c'est pas mon problème. Le confort des futurs habitants, c'est pas mon problème. Il y a un moment donné, ça, je pense que c'est bien aussi qu'on le repose. Ça demande une grosse expérience, une expertise. C'est-à-dire qu'en fait, quand on sort de l'école, on a une expertise technique. Voilà, il faut après être sûr que ça marche. Cette géothermie sur nappe, si je ne savais pas qu'elle marchait, je ne pourrais pas la proposer comme ça. Si je n'étais pas convaincu qu'il y avait du sens et qu'on ne pouvait pas laisser une planète dans l'état dans lequel elle va arriver, je ne pourrais pas le faire. Et il m'est arrivé, quand j'ai commencé Visea, des situations où j'ai un maire qui m'a expliqué que Monsieur Monaco, vous êtes bien gentil, mais moi, quand je monte sur un vélo, je tombe, donc je vais pas faire des pistes cyclables. Voilà. Bah, il y a 15 ans, j'ai pas osé lui répondre. Ce serait aujourd'hui, je saurais lui répondre en lui disant que il y a beaucoup de gens qui font du vélo, que lui, ça lui ferait du bien pour son cœur, et que sans doute, il y a beaucoup de choses à imaginer dans sa ville autrement que ce qu'il imagine aujourd'hui.
1: De l'aplomb, peut-être, depuis quelque chose de plus construit, une vision affinée, une assurance peut-être aussi. Et chez Visea, aujourd'hui, un leitmotiv fort que vous annoncez d'entrée, dès qu'on arrive en entretien de recrutement.
0: Alors, c'est même avant de les acquérir, c'est quand on les recrute, on leur dit, si tu viens chez nous, c'est pour sauver la planète. Je dédramatise tout de suite, hein. Nous n'allons pas sauver la planète. La question, c'est la planète qu'on a, dont on a besoin pour vivre. Et pas particulièrement en France, parce que nous sommes pas les plus mal lotis. D'autres pays souffriront bien avant nous. Et du coup, on revient à cette question du sens. Nous, c'est important aussi que les gens qui viennent chez nous soient des gens qui aient envie, en fait, de sauver la planète. Parce que s'ils ont pas envie, en fait, ils ont rien à faire chez nous. Et s'ils ont pas envie, on leur donnerait accès en fait à des projets et qui rateraient. Et en fait, le fait d'en avoir envie, le fait de l'assumer et le fait de leur dire, ça les décoince un peu, quoi. C'est-à-dire que le premier jour, quand ils arrivent et qu'ils ont en face d'eux quelqu'un qui va essayer de rendre un projet terne et un projet qui va consommer de l'énergie ou voilà qui va abîmer la planète entre guillemets, il va pouvoir dire en fait moi mon président il a dit que en fait on était là pour sauver la planète donc je vais me battre. Et d'ailleurs la première formation qu'on leur fait c'est une formation de prise de parole en public pour qu'ils se sentent plus à l'aise et qu'ils puissent poser les deux pieds sur le sol et dire en fait moi je suis pas d'accord. Et donc mes collègues je leur demande de dire moi je suis pas d'accord parce qu'en fait je leur demande de faire en sorte qu'ils construisent avec nous le mur. Enfin, on a fait la première pierre, ils sont là pour construire les autres pierres, hein. Entre autres, hein. C'est pas que eux, mais en tout cas, ils sont là pour construire les autres pierres.
1: Et je suis allé les inviter aujourd'hui pour qu'ils parlent de leurs pierres.
0: On aurait pu les inviter autour de nous. On aurait pu, en tout cas, on pourrait leur poser la question de témoignage de comment ils vivent ça, hein. Mais je crois qu'effectivement, ils ont conscience qu'on est là pour avoir du sens et qu'en fait, eux, ils doivent résoudre un certain nombre de sujets.
1: On peut dire que, quelque part, vous êtes un entrepreneur mentor, peut-être, ou peut-être que vous préférez accompagnateur.
0: Alors, moi, je suis plutôt un accompagnateur. Voilà, je crois beaucoup dans le développement personnel des gens et dans le fait que les gens vont apporter quelque chose que je n'ai pas moi. Et j'ai d'ailleurs des collaborateurs qui sont beaucoup plus forts que moi sur plein de sujets. On devait avoir 2 ans d'existence, hein, on travaillait sur des bâtiments et il y a une stagiaire qui arrive et qui dit mais en fait c'est bien de faire de la qualité environnementale mais on devrait aller à l'échelle urbaine et en fait elle a construit après notre travail sur l'échelle urbaine où aujourd'hui on est sans doute les plus connus, hein, c'est effectivement notre capacité à intégrer le développement durable dans des projets urbains. Voilà, moi je l'ai accompagnée et justement je lui ai donné une place, on l'a écoutée, elle nous a apporté en fait beaucoup dans le cheminement intellectuel qui nous permettait de sauver la planète.
1: Elle a su, cette stagiaire, être force de proposition, comme les Visea, hein, d'une manière globale dans sa démarche. Donc sa démarche justement c'est le développement durable dans la construction de la ville, donc c'est tout un projet. Comment vous pourriez concrètement l'expliquer à quelqu'un qui ne connaît pas?
0: Alors le mot développement durable, en même temps, il y a pas très longtemps, j'étais à une réunion où effectivement on s'est reposé cette question. Je me demande s'il faut pas qu'on change cette baseline en disant j'en ai juste là pour la planète, quoi. C'est une question que je vais soumettre à mes collègues. Notre travail chez Visea, c'est effectivement de donner des solutions à l'ensemble des acteurs qui vont inventer

0: la ville de demain, pour faire en sorte qu'en fait on puisse avoir des villes, que ce soit des villes confortables, que ce soit des villes qui consomment pas de ressources, que ce soit des villes qui protègent notre avenir. Voilà. Donc ça c'est extrêmement important. Donc on a un travail à l'échelle bâtiment, on a un travail à l'échelle urbaine, un travail au niveau de la politique publique territoriale, hein, puisque tout commence aussi par là, hein. C'est-à-dire qu'en fait aujourd'hui on travaille sur le PLU de la ville de Paris, et en fait le PLU va se décliner dans des opérations d'urbanisme, va se décliner à l'échelle de bâti, où on va avoir un certain nombre d'exigences qui vont permettre d'intégrer justement cette protection, ou en tout cas cette capacité à vivre en société dans des villes qui sont confortables et qui sont durables pour l'avenir. Voilà. Et
1: une mission assez proche de la sensibilisation, vulgarisation, ou peut-être
0: Notre métier commence par ça. D'ailleurs, enfin, nous on travaille aussi sur des sujets très forts comme la mobilité et la transition environnementale des entreprises. Ce sont des métiers où en fait on est obligé d'abord expliquer. Enfin, ça fait partie. Je pense que dans notre travail, on va dire 20% de notre travail, c'est expliquer. On parlait tout à l'heure de ces gens qui sont encore un peu sceptiques. Oui, il y a des gens sceptiques. Bien sûr, il y a des gens sceptiques. Il faut leur expliquer les choses. Il faut redire les choses et avec cette conviction, en posant bien ses pieds sur le sol, en étant sûr que on est utile et que voilà, il y a pas d'erreur dans ce qu'on fait. Faut expliquer ces 20%. Après, il faut construire. Et après, il faut mettre en place. Et ce qui est très important pour nous, chez Visea, en tout cas, c'est d'arriver à mettre en place. Parce qu'en fait, OK, il faut convaincre pour arriver après à mettre en place. Mais après, il faut savoir mettre en place. Et c'est la grosse difficulté. C'est-à-dire qu'en fait, on n'a pas aujourd'hui de baguette magique pour sauver la planète. On a une baguette magique pour arrêter des réunions disant, en fait, là, on se trompe. Donnons un autre sens à notre opération. Et faisons en sorte que, ensemble, on soit fiers de ce qu'on fait. Et quand à la fin, on puisse dire, on a réussi quelque chose qui a du sens. En tout cas, nos enfants seront contents qu'on ait fait ça.
1: Et oser franchir le cap. Donc, c'est quelque chose que vous faites seul dans votre démarche d'entrepreneur, que vous faites avec Visea, donc ensemble. Est-ce qu'on peut dire que parfois il y a des moments de doute malgré tout?
0: Alors il y a de moins en moins de moments de doute. Enfin, toute entreprise a ses moments compliqués. Il faut être capable de se sublimer. Tous ceux qui ont vécu le Covid le 15 mars 2020 et qui étaient chefs d'entreprise, je pense que le doute, c'était à 9h du matin, était là. À 15h, peut-être un peu moins là. Voilà. Ce qui est sûr, c'est que le doute sur le sens, aujourd'hui, je crois qu'on l'a plus du tout. Et d'ailleurs, nous, on a un comité de décision. Dès qu'on a des projets un peu ambigus, on a un comité métier qui est là pour dire non, en fait, on fait pas ce projet-là, parce qu'en fait, ça n'a pas de sens. Donc, ça nous arrive de plus en plus de refuser des projets. C'est plus facile parce qu'on est connu et qu'on a la capacité de pouvoir dire non. Hein. Enfin, c'est pas donné à tout le monde. Mais du coup, il n'y a pas de doute, non. Je crois pas qu'il y ait des doutes. Après, il y a des doutes sur comment on fait, comment on s'organise, comment on vit ensemble au niveau de Visea pour faire bien notre métier, parce que ça demande de l'engagement, parce que c'est compliqué, parce que voilà, on développe beaucoup de choses. Voilà.
1: Vous n'avez pas de doute apparemment, ou peu de doute, ou vous savez les affronter. Qu'est-ce qu'on peut dire aux auditeurs qui nous écoutent et qui ont une idée mais qui n'osent pas franchir le cap, ou qui sont peut-être sur ce moment de bascule mais qui n'osent pas chuter pour mieux se relever? Qu'est-ce qu'on peut leur dire?
0: Si on devait conseiller des gens qui se posent cette question, parce qu'en fait effectivement on est dans un temps où beaucoup de gens se posent cette question de savoir, on est post-Covid, il y a des gens qui se sont rendus compte que il y a des choses à faire. Moi je le dis souvent quand je suis dans des réunions avec beaucoup de gens, je leur dis en fait vous êtes ultra puissants. Et ça, c'est pour moi, c'est un élément extrêmement fort. C'est ultra puissant. Enfin, moi, je pourrais être en train de fabriquer ou de piloter une équipe qui fait des armes, quoi. Non, en fait, j'ai décidé de mettre mon cerveau à l'utilisation pour sauver la planète, toujours entre guillemets. Et en fait, je crois que les gens qui se posent cette question-là, faut pas qu'ils aient peur. Aujourd'hui, on est tellement nombreux à se rendre compte qu'il y a un problème, et il y a tellement peu de gens qui franchissent ce cap qu'en fait, il y a de la place pour tout le monde. Il y a pas de problèmes commerciaux, il y a pas de problèmes, voilà. Et on est dans un métier où de toute façon, l'innovation fait partie, c'est une fibre indispensable des gens qui vont faire ce métier-là. Parce que s'il y a quelqu'un qui sait me dire ce que c'est que le monde dans 30 ans, il est très très fort, à part le fait qu'on devra avoir 2 tonnes de CO2 à chacun au lieu de 11 tonnes en France, en fait, on ne sait pas comment ça va marcher. Et aujourd'hui, même les gens qui font les plus gros profils énergétiques, comme Negawatt, comme l'ADEME, comme EDF, tous les profils qu'on est en train de faire, personne ne sait ce qui va se passer dans 30 ans. Si on doit les conseiller, on leur dire de franchir le cap et de s'assurer en se disant qu'ils ont raison, en fait. Ils ont raison de franchir ce cap. Il ne leur arrivera rien de grave. Au pire, ils redeviendront salariés s'ils ont envie de monter une société. Mais même s'ils veulent devenir salariés, aujourd'hui, il y a plein de formations. Et ça, c'est un élément intéressant qu'il faut leur donner, c'est qu'aujourd'hui, il y a beaucoup... On manque, en fait, de gens expérimentés dans ces métiers. Parce qu'en fait, le développement durable, il y a 15 ans, existait très peu. Hein, donc, il y avait pas de formation au développement durable. Donc les gens qui sont formés aujourd'hui sont des gens qui soit sont des gens comme moi qui ont changé de vie et ça c'est assez important, il y en a beaucoup qui ont changé de vie, donc ça c'est assez fort, soit des gens qui ont finalement grandi dans les entreprises comme Visea et qui commencent à avoir de l'expérience. Mais on a besoin de gens expérimentés qui viennent d'autres métiers, donc ils peuvent faire de la reconversion professionnelle sans aucun problème.
1: Donc en d'autres termes, vous les invitez à passer le cap, à le faire avec courage, et que derrière, il peut y avoir même parfois des mentors. Donc est-ce que vous, d'ailleurs, vous avez eu la chance de rencontrer un mentor? Quelle est votre muse, en fait, votre source d'inspiration?
0: Alors moi, j'ai eu la chance de rencontrer des gens qui m'ont beaucoup appris sur le côté industriel, sur la gestion de projet, sur ce que c'est, comment créer une entreprise, comment la développer et tout ça, voilà. Je pourrais citer Eric de Tocqueville, qui est quelqu'un que j'aime beaucoup, avec qui j'ai beaucoup travaillé, et qui a été d'ailleurs le premier associé de Visea, qui m'a aidé à construire Visea. Il n'y a pas eu de grands éléments. Enfin, c'est une multitude de gens, en fait, hein, qui sont qui travaillent. Il y a le travail d'Ecopolis, hein, il y a le travail de l'ICEB en Île-de-France, hein, qui est aussi très fort. Bien sûr, il y a des textes très intéressants, il y a Pierre Rabhi, des gens comme ça, enfin qui sont des gens très particuliers, qui apportent une lecture du monde différente. Mais je crois que c'est surtout en fait le fait qu'il y ait plein de gens en fait qui travaillent sur ce sujet. Enfin, il y a des grands scientifiques qui travaillent pour le GIEC. Il y a des ingénieurs études qui travaillent dans des sociétés comme la mienne pour essayer de mettre en place des choses. Des hommes politiques hein, qui changent brusquement les choses. Hein. On peut voir à Paris, hein, le passage au vélo, c'est un truc incroyable. Pour venir ici, j'ai utilisé mon vélo. Voilà, j'ai profité de ces grandes pistes cyclables au soleil. Coup de chance, nous sommes au printemps. Voilà, donc c'est non mais voilà, c'est tous ces changements qui petit à petit apparaissent, qui pour moi sont vraiment mettre dans le sens. Et je pense que les jeunes qui sortent de l'école aujourd'hui, en fait, ils voient autour d'eux plein de gens, plein de que ce soit même en formation, hein, d'exemples, de projets. Voilà. Et je pense que les centres de ressources comme Ecopolis, j'en profitais, hein, Ecopolis apporte aussi beaucoup en disant ben voilà, il existe des choses, regardez, c'est possible.
1: Et si on fouillait, ce sera ma dernière question, dans la librairie de votre enfance, de votre adolescence, celle de vos parents, alors peut-être pour parler d'un livre d'antan ou d'un livre de votre chevet qui vous accompagne aujourd'hui, ce serait lequel, celui qui pourrait même, pourquoi pas, résumer votre parcours?
0: Alors l'avantage d'une librairie, c'est qu'il y a beaucoup de rayons. Et du coup, on peut aller fouiller beaucoup de choses. Donc, il y a des livres plus techniques. On a parlé tout à l'heure de gens comme Pierre Rabhi. Mais en fait, moi, il y a un livre qui s'appelle Corps et âme de Frank Conroy, qui est extrêmement intéressant parce qu'en fait, c'est l'histoire d'un jeune pianiste qui est abandonné plus ou moins par ses parents. Et en fait, il y a une personne qui vient s'occuper de lui et qui vient l'aider à faire du piano et devient virtuose. Une pianiste virtuose. Et ce que j'aime bien dans cette expérience, c'est qu'en fait, déjà rien n'est perdu, voilà, et qu'en fait on peut tous avoir quelque chose qui va être utile. Et en fait, ça demande énormément de technicité, le piano. Et du coup, il y a aussi tout un travail voilà qu'on peut faire pour amener à quelque chose. Et si on si on doit un peu résumer, j'ai l'impression moi la vie c'est quand même que en bossant un peu et en se donnant du plaisir à faire les choses et en se donnant du sens à ce qu'on fait, on peut faire des trucs super quoi, de construire ces trucs super, d'arriver à sauver la planète ensemble, d'arriver à et ça nous demande quand même d'être agile, de savoir mettre les doigts sur le piano. De connaître tous les éléments harmoniques, comprendre comment, puisqu'à un moment donné, il faut savoir concevoir une musique, il faut savoir voilà. Et donc c'est un peu cette expérience qu'on peut mettre en parallèle entre notre vie professionnelle et ce livre.
1: On peut redonner le titre.
0: C'est Corps et âme.
1: Corps et âme de
0: Frank Conroy.
1: Frank Conroy. Eh bien, jolie métaphore. Sauvons la planète avec Visea. On va y participer. Jouons du piano. Un grand merci à vous, François-Xavier Monaco, pour ce beau témoignage. 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
1: Bonjour à tous. Dans le cadre du budget, Sébastien Lecornu propose de relever temporairement de 31 865 à 50 000 euros le plafond exonéré pour les dons d'argent à un enfant, un petit enfant ou un arrière-petit enfant majeur. Autre mesure, un taux unique de 6% pourrait s'appliquer pour certaines donations familiales jusqu'à 100 000 euros. Selon le procureur de Rouen, à ce stade, aucun élément ne permet de considérer le déraillement du TER en Normandie vendredi soir comme un acte de malveillance ou un attentat. Un accident qui a fait une quarantaine de blessés. Le grand retour de Céline Dion sur scène a eu lieu hier soir, lui à Paris. La chanteuse québécoise a lancé sa nouvelle résidence avec un premier concert devant quelques 30 000 fans à la Plénitude Arena de Nanterre. 16 dates sont prévues jusqu'au 14 octobre après 6 années d'absence marquées par des problèmes de santé. Céline Dion qui retrouvera ensuite son public en mai avec 10 concerts supplémentaires déjà annoncés. En France, le thermomètre va continuer de grimper demain et mardi avec un pic de chaleur attendu en début de semaine. Donc, Météo France qui prévoit jusqu'à 30 degrés sur une partie du nord du pays et jusqu'à 35 dans le Languedoc. Cette hausse s'accompagnera d'un temps sec. Une baisse des températures est envisagée à partir de mercredi, mais reste à confirmer. Football et Ligue 1, hier, Monaco n'a pas su se défaire de Strasbourg, un but partout. Nul également pour Le Havre et Angers, ainsi que pour Paris FC et Lyon. Lorient et Toulouse, pour leur part, se sont neutralisés deux buts partout, quand Nice s'est incliné à Auxerre 1-0. Trois rendez-vous ce dimanche en Ligue 1. Lille et Troyes ouvriront la journée à 15h. À 17h15, Lens se déplacera sur la pelouse du promu, Le Mans. Enfin, le PSG terminera le programme à 20h45 à Brest, avec l'objectif bien sûr de décrocher sa première victoire en championnat. Et puis enfin, du côté des parquets de basket, les Françaises ont écrit une nouvelle page de leur histoire à Berlin hier. Les Bleues ont battu les Allemandes 86 à 64 en demi-finale de la Coupe du Monde, se qualifiant ainsi pour leur toute première finale mondiale. Portée notamment par Gabby Williams, auteur de 22 points, l'équipe de France a contrôlé la rencontre et s'est imposée à

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1: Bonjour à tous. Dans le cadre du budget, Sébastien Lecornu propose de relever temporairement de 31 865 à 50 000 euros le plafond exonéré pour les dons d'argent à un enfant, un petit enfant ou un arrière-petit enfant majeur. Autre mesure, un taux unique de 6% pourrait s'appliquer pour certaines donations familiales jusqu'à 100 000 euros. Selon le procureur de Rouen, à ce stade, aucun élément ne permet de considérer le déraillement du TER en Normandie vendredi soir comme un acte de malveillance ou un attentat. Un accident qui a fait une quarantaine de blessés. Le grand retour de Céline Dion sur scène a eu lieu hier soir, lui, à Paris. La chanteuse québécoise a lancé sa nouvelle résidence avec un premier concert devant quelques 30 000 fans à la Plénitude Arena de Nanterre. 16 dates sont prévues jusqu'au 14 octobre, après 6 années d'absence marquées par des problèmes de santé. Céline Dion qui retrouvera ensuite son public en mai avec 10 concerts supplémentaires déjà annoncés. En France, le thermomètre va continuer de grimper demain et mardi avec un pic de chaleur attendu en début de semaine. Donc, Météo France qui prévoit jusqu'à 30 degrés sur une partie du nord du pays et jusqu'à 35 dans le Languedoc. Cette hausse s'accompagnera d'un temps sec. Une baisse des températures est envisagée à partir de mercredi, mais reste à confirmer. Football et Ligue 1, hier, Monaco n'a pas su se défaire de Strasbourg, un but partout. Nul également pour Le Havre et Angers, ainsi que pour Paris FC et Lyon. Lorient et Toulouse, pour leur part, se sont neutralisés 2 buts partout, quand Nice s'est incliné à Auxerre 1-0. 3 rendez-vous ce dimanche en Ligue 1. Lille et Troyes ouvriront la journée à 15h. À 17h15, Lens se déplacera sur la pelouse du promu, Le Mans. Enfin, le PSG terminera le programme à 20h45 à Brest, avec l'objectif bien sûr de décrocher sa première victoire en championnat. Et puis enfin, du côté des parquets de basket, les Françaises ont écrit une nouvelle page de leur histoire à Berlin hier. Les Bleues ont battu les Allemandes 86 à 64 en demi-finale de la Coupe du Monde, se qualifiant ainsi pour leur toute première finale mondiale. Portée notamment par Gabby Williams, auteur de 22 points, l'équipe de France a contrôlé la rencontre et s'est imposée à

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1: Bonjour à tous. Dans le cadre du budget, Sébastien Lecornu propose de relever temporairement de 31 865 à 50 000 euros le plafond exonéré pour les dons d'argent à un enfant, un petit enfant ou un arrière-petit enfant majeur. Autre mesure, un taux unique de 6% pourrait s'appliquer pour certaines donations familiales jusqu'à 100 000 euros. Selon le procureur de Rouen, à ce stade, aucun élément ne permet de considérer le déraillement du TER en Normandie vendredi soir comme un acte de malveillance ou un attentat. Un accident qui a fait une quarantaine de blessés. Le grand retour de Céline Dion sur scène a eu lieu hier soir, lui à Paris. La chanteuse québécoise a lancé sa nouvelle résidence avec un premier concert devant quelques 30 000 fans à la Plénitude Arena de Nanterre. 16 dates sont prévues jusqu'au 14 octobre après 6 années d'absence marquées par des problèmes de santé. Céline Dion qui retrouvera ensuite son public en mai avec 10 concerts supplémentaires déjà annoncés. En France, le thermomètre va continuer de grimper demain et mardi avec un pic de chaleur attendu en début de semaine. Donc, Météo France qui prévoit jusqu'à 30 degrés sur une partie du nord du pays et jusqu'à 35 dans le Languedoc. Cette hausse s'accompagnera d'un temps sec. Une baisse des températures est envisagée à partir de mercredi, mais reste à confirmer. Football et Ligue 1, hier, Monaco n'a pas su se défaire de Strasbourg, un but partout. Nul également pour Le Havre et Angers, ainsi que pour Paris FC et Lyon. Lorient et Toulouse, pour leur part, se sont neutralisés deux buts partout, quand Nice s'est incliné à Auxerre 1-0. Trois rendez-vous ce dimanche en Ligue 1. Lille et Troyes ouvriront la journée à 15h. À 17h15, Lens se déplacera sur la pelouse du promu, Le Mans. Enfin, le PSG terminera le programme à 20h45 à Brest, avec l'objectif bien sûr de décrocher sa première victoire en championnat. Et puis enfin, du côté des parquets de basket, les Françaises ont écrit une nouvelle page de leur histoire à Berlin hier. Les Bleues ont battu les Allemandes 86 à 64 en demi-finale de la Coupe du Monde, se qualifiant ainsi pour leur toute première finale mondiale. Portée notamment par Gabby Williams, auteur de 22 points, l'équipe de France a contrôlé la rencontre et s'est imposée à
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3: Si le secteur de la construction est extrêmement gourmand en ressources et en énergie, qu'il le reste n'est pas une fatalité. Levier puissant de décarbonation, le réemploi des matériaux de construction se ferait un chemin dans les pratiques du BTP. Alors quelles sont les forces et les faiblesses de cet écosystème? Tout d'abord, de quoi parle-t-on? Alternative au recyclage et à la réutilisation des matériaux, le concept du réemploi paraît simple. Prendre les matériaux des bâtiments en compte déconstruction et les réemployer sur d'autres chantiers. En théorie, donc, tous les matériaux sont réemployables, des luminaires aux chaudières en passant par les isolants et le parquet. En pratique, de nombreuses étapes sont nécessaires pour que les matériaux passent d'un chantier à l'autre. Déconstruction sélective, revalorisation, stockage, remise en œuvre et démarches d'assurabilité. Ces étapes expliquent que le prix des matériaux réemployés ne soit pas moins élevé que les matériaux traditionnels. Acheter des matériaux neufs est plus simple et parfois moins cher, mais c'est l'impact environnemental qui doit être ici mis en valeur et non l'attrait économique. Si le changement n'est pas important sur le plan économique, il l'est du point de vue conceptuel. En effet, massifier le réemploi implique un changement total de paradigme dans notre façon de concevoir un bâtiment et sa construction. Il s'agit de considérer le bâtiment comme réversible. Un vieux bâtiment ne devient plus un déchet, mais un vivier de ressources pour de nouveaux chantiers. Redonner une seconde vie à toutes ces ressources, c'est entretenir une logique circulaire qui, pour l'instant, est peu présente dans le secteur de la construction. Ce profond changement aura lieu également dans le planning de construction. Construire avec des matériaux réemployés, c'est faire en premier lieu le diagnostic des ressources existantes. Cela implique de travailler dès le départ avec les matériaux existants, dès le design du bâtiment et de ses caractéristiques. Cela requiert plus de flexibilité dans l'agenda de construction, avec des stocks de matériaux à réemployer pouvant varier dans le temps et selon les régions. Qui sont les acteurs ? Bien que le concept du réemploi dans la construction ne soit pas récent, l'industrialisation de cet écosystème l'est, et cela laisse donc la porte ouverte à plusieurs types d'acteurs. Tout d'abord, plusieurs industriels précurseurs ont fait le pari de l'hyperspécialisation, comme Moebius Réemploi, qui a choisi de créer une filière de réemploi de faux parquets au niveau national. Cette spécialisation permet d'acquérir un savoir-faire reconnu et de convaincre les assurances de la qualité des produits. Des plateformes d'échange comme C-Club ou Bacacia ont émergé ces dernières années permettant de rendre plus accessible le réemploi. Elles incarnent un réemploi plus local, mais la problématique ici est celle du stockage et de l'assurabilité des matériaux. Les architectes et bureaux d'études ont un grand rôle à jouer dans le développement de constructions en matériaux issus du réemploi. Ils ont donc un grand pouvoir décisionnel à l'échelle du

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1: Bonjour à tous. Dans le cadre du budget, Sébastien Lecornu propose de relever temporairement de 31 865 à 50 000 euros le plafond exonéré pour les dons d'argent à un enfant, un petit enfant ou un arrière-petit enfant majeur. Autre mesure, un taux unique de 6% pourrait s'appliquer pour certaines donations familiales jusqu'à 100 000 euros. Selon le procureur de Rouen, à ce stade, aucun élément ne permet de considérer le déraillement du TER en Normandie vendredi soir comme un acte de malveillance ou un attentat. Un accident qui a fait une quarantaine de blessés. Le grand retour de Céline Dion sur scène a eu lieu hier soir, lui à Paris. La chanteuse québécoise a lancé sa nouvelle résidence avec un premier concert devant quelques 30 000 fans à la Plénitude Arena de Nanterre. 16 dates sont prévues jusqu'au 14 octobre après 6 années d'absence marquées par des problèmes de santé. Céline Dion qui retrouvera ensuite son public en mai avec 10 concerts supplémentaires déjà annoncés. En France, le thermomètre va continuer de grimper demain et mardi avec un pic de chaleur attendu en début de semaine. Donc, Météo France qui prévoit jusqu'à 30 degrés sur une partie du nord du pays et jusqu'à 35 dans le Languedoc. Cette hausse s'accompagnera d'un temps sec. Une baisse des températures est envisagée à partir de mercredi, mais reste à confirmer. Football et Ligue 1, hier, Monaco n'a pas su se défaire de Strasbourg, un but partout. Nul également pour Le Havre et Angers, ainsi que pour Paris FC et Lyon. Lorient et Toulouse, pour leur part, se sont neutralisés 2 buts partout, quand Nice s'est incliné à Auxerre 1-0. 3 rendez-vous ce dimanche en Ligue 1. Lille et Troyes ouvriront la journée à 15h. À 17h15, Lens se déplacera sur la pelouse du promu, Le Mans. Enfin, le PSG terminera le programme à 20h45 à Brest, avec l'objectif bien sûr de décrocher sa première victoire en championnat. Et puis enfin, du côté des parquets de basket, les Françaises ont écrit une nouvelle page de leur histoire à Berlin hier. Les Bleues ont battu les Allemandes 86 à 64 en demi-finale de la Coupe du Monde, se qualifiant ainsi pour leur toute première finale mondiale. Portée notamment par Gabby Williams, auteur de 22 points, l'équipe de France a contrôlé la rencontre et s'est imposée avec...
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3: Bonjour à tous et bienvenue sur ce nouvel épisode de l'influenceur BTP, la nouvelle émission de Bâti Radio qui est complètement dingue. Pourquoi ? Parce qu'elle est unique. Je vous fais découvrir, je te fais rencontrer les artisans influenceurs du BTP qui arrivent à avoir des milliers, des dizaines de milliers de vues sur les réseaux sociaux, que ce soit LinkedIn, Instagram, TikTok, Facebook. Et ils vont nous raconter leur histoire. C'est des histoires, moi, qui me touchent parce que c'est des parcours incroyables, que ce soit des hommes, des femmes, des jeunes, des moins jeunes, des personnes qui sont tombées dans le BTP quand elles étaient petites ou qui l'ont découvert par reconversion. Elles ont toutes plein de choses en commun à partager, c'est leur passion et c'est des conseils pratico-pratiques pour te dire à toi, artisan ou fabricant, comment toucher des milliers de personnes sur les réseaux sociaux. En fait, c'est compliqué, c'est pas si compliqué, ils te révèlent tous leurs secrets que tu peux mettre en application après chaque épisode. Voilà, c'est complètement fou, c'est le concept de l'influenceur BTP, on veut vous faire adorer d'être connecté. Je m'appelle Jean Bernard, je suis cofondateur d'Eldo. Eldo, c'est une start-up qui crée un logiciel pour aider les fabricants et les artisans à gérer leur communication et leur gestion commerciale. Voilà, on a démarré il y a 5 ans. Aujourd'hui, on travaille avec des milliers d'artisans, plus de 50 marques. Notre mission, c'est partager les savoir-faire qui construisent les belles histoires. Et donc, cette émission était le prolongement naturel de ce qu'on fait au quotidien. Et je suis très heureux aujourd'hui de vous faire découvrir le parcours de Cédric. Cédric, le 7e artisan qui nous vient de mon pays, de Toulouse. Comment ça va, Cédric ?
4: Très bien, merci. Bonjour JB, bonjour tout le monde.
3: Bonjour à tous. Donc du coup, tu as fait bon voyage ?
4: Oui, ça s'est très bien passé.
3: Ça s'est très bien passé.
4: C'est toujours une joie de venir à la capitale.
3: Ouais, super. Donc, pour ceux qui ne te connaissent pas encore, tu vas pouvoir te présenter. On va aussi traiter d'une question, parce que c'est le concept de l'influenceur BTP. Dans chaque épisode de chaque saison, on est dans la saison 1, tu ne rates rien, ça va, c'est le début, c'est bon. Tu vas avoir donc les réponses à une question. On va traiter d'une question que tu te poses pour mettre en avant ta société, parce qu'il y a quand même plein de questions qu'on peut se poser. Et la question du jour, c'est presque la première à se poser, c'est comment avoir le courage de se lancer ? Comment démarrer ? On se met souvent plein de freins avant de se lancer sur les réseaux sociaux. on se met des freins tout seul, on a des freins par l'entourage. Ben, Cédric va vous raconter comment il a changé de vie grâce à ça et comment faire, à toi qui nous écoutes ou qui nous regarde sur YouTube ou en podcast. C'est ça?
4: Oui.
3: T'es prêt?
4: T'as tout dit. On est parti.
3: Allez, on est parti. Donc du coup, Cédric, est-ce que tu peux te présenter pour les gens qui nous regardent, d'où tu viens, quel âge tu as, si t'as un chien.
4: un chat, des poissons rouges.
3: Voilà, ton histoire et comment tu es tombé dans le BTP, ouais. Tout simplement.
4: Ça marche. Alors moi, je suis originaire de Toulouse, comme on l'a dit.
3: Comme on l'entend aussi.
4: Oui, c'est vrai. Ça, je peux pas le cacher.
3: Et vive le Sud-Ouest.
4: Mais oui. Et du coup, ben moi, je travaillais dans l'aéronautique de week-end. Et en fait, j'ai commencé il y a 10 ans. Je me suis fait 2 maisons, une coup sur coup, une rénovation et une construction.
3: Waouh.
4: Ouais, c'était le pari que je me suis lancé parce que j'adorais bricoler.
3: Mais t'as appris tout seul ?
4: J'ai mon beau-père qui travaillait dans la maçonnerie.
3: Ok.
4: Qui m'a beaucoup aidé. Et après, j'ai des amis artisans qui venaient sur le chantier pour m'expliquer comment me faire.
3: Ok.
4: Donc, voilà, j'ai fait.
3: Mais t'as pas fait un CAP, un BP,
4: non,
3: t'as pas
4: rien.
3: Fait des études là-dedans.
4: J'ai tout appris sur le tas.
3: Waouh.
4: Ouais. Et on s'en est bien sorti, franchement.
3: À 2 maisons.
4: Ouais, 2 beaux projets.
3: D'ailleurs.
4: Donc, ça a été très formateur. Et sorti de là, du coup, j'ai dit, ben, pourquoi pas bosser pour des copains artisans qui étaient venus me conseiller, parce que souvent, ils sont en retard sur les chantiers.
3: Et oui, parce qu'ils venaient t'aider.
4: Oui.
3: Après, ils étaient en retard.
4: C'est...
3: Bravo.
4: Ah, bravo. Donc, je leur en devais une, et c'est pour ça voilà. Qu'après, je leur ai rendu.
3: Ah, ok. Et donc, tu t'es mis en auto-entrepreneur à ce moment-là?
4: C'est ça.
3: Ok.
4: Après avoir fini les maisons, donc, je continuais de travailler le week-end dans l'aéronautique.
3: Ok.
4: Et la semaine, j'allais aider mes copains artisans à faire, et j'ai appris avec eux, ça a été formateur. J'ai fait de la maçonnerie, du placo, installation de cuisine.
3: Tous les corps d'État.
4: Ouais, c'est ça.
3: ELEC aussi?
4: Non, ELEC non, j'y touchais pas. Ouais, là, c'est trop spécifique.
3: Okay.
4: Et du coup, voilà, et, ça a duré quelques années, ça a duré 5 ans.
3: Okay.
4: Et à côté de ça, ben, je faisais de la vidéo pour de la musique, pour des assos.
3: Toi, tu as un groupe?
4: Ouais, c'est ça, okay. Groupe de métal, on dirait pas.
3: Oh.
4: Ouais, du violon. C'est ça. Et du coup, ben, j'avais fait des clips et tout. Et je me suis dit, en voyant les chantiers...
3: Autodidacte aussi, vidéo appris sur le tas?
4: Ouais, c'est ça. Commencer à la GoPro, tout petit.
3: Okay.
4: Et je m'en servais aussi pour la famille, faire les vidéos de famille.
3: Ah, c'était toi, celui qui fait les vidéos pour les anniversaires, pour les mariages, c'était toi.
4: C'est ça. T'as tout compris. Et ben, c'est pour faire chanter les jeunes, c'est bien aussi. Après, t'as du contenu. Ouais.
3: Ça, c'est idéal.
4: Voilà. Et du coup, ben, je me suis dit, pourquoi pas appliquer ça au bâtiment pour les copains qui font des vidéos, qui font, pardon, des chantiers.
3: Ouais.
4: Et du coup, on a fait quelques essais. Ça a été un carton sur Facebook.
3: Ah ouais?
4: Ouais. Incroyable. Et ben, c'est après que je t'ai rencontré et que tu m'as aidé vraiment à me structurer et oser me lancer, ouais.
3: Ouais.
4: Donc, dans un premier temps, j'ai lâché la truelle au profit de la caméra.
3: C'est beau.
4: Ouais. Et après, ben, j'ai arrêté.
3: Et t'as fait un logo avec une truelle et une caméra.
4: Non, ouais, truelle et logo YouTube.
3: Et logo YouTube,
4: ouais,
3: revisité.
4: C'est ça.
3: Ouais. Trop stylé.
4: Et créer le 7e artisan. Donc, du coup, c'est, ça résume le 7e art, le cinéma.
3: Ouais.
4: Et le BTP avec l'artisan, d'où le nom.
3: J'adore.
4: Ah, merci. Et voilà. Et du coup, j'ai arrêté l'aéronautique aussi il y a quelques mois pour me lancer à temps plein.
3: Donc, t'as arrêté auto-entreprise les travaux, t'as arrêté l'aéronautique parce que t'as commencé à faire des vidéos mettant en avant des artisans. En fait, c'est quoi pour que, c'était pour qu'ils se fassent des vidéos d'entreprise. C'était quoi le but au début?
4: C'était gagner un business, gagner des chantiers et
3: d'accord.
4: Aussi recruter.
3: Okay.
4: Ça, pour recruter, c'était vraiment, vraiment utile d'avoir des images, même en intérim et tout. Ça permettait à des gens qui les rejoignaient de savoir ce qu'ils faisaient.
3: Ok.
4: Et aussi, pour eux, pour leur famille, leur entourage, présenter leur quotidien.
3: Ok.
4: C'est avant tout pour ça, parce que je trouvais qu'il y avait des chantiers, des techniques, des savoir-faire, de la bonne humeur qu'il fallait présenter.
3: Ouais.
4: La première raison, c'était pour ça. Mais après, en se structurant, on essayait d'orienter chaque vidéo en fonction des besoins des artisans.
3: D'accord. Besoin autour du recrutement, du business ou de la reconnaissance, quelque
4: c'est
3: part.
4: C'est ça. J'en ai aussi, par exemple, qui m'ont demandé des vidéos sur long terme, une vidéo par an, en vue d'une session d'activité, c'est ça qu'on
3: ah,
4: dit, d'entreprise.
3: Oui, oui, pour vendre leur société,
4: c'est
3: pour
4: ça.
3: Valoriser leur boîte, en fait.
4: Ouais, parce que d'ici 5 à 10 ans, ils savent qu'ils veulent vendre leur boîte. Et du coup, ils veulent miser, ouais. Ils veulent miser là-dessus.
3: Ils ont tout à fait raison.
4: Ouais, t'as vu, c'est fou, hein.
3: C'est vrai qu'on ne soupçonne pas tout ce que la vidéo peut apporter.
4: Oui.
3: Il peut y avoir plein d'aspects positifs. Et alors, donc, pour continuer sur ton parcours, donc, t'as commencé à faire des vidéos d'artisans qui osaient pas se faire eux-mêmes des vidéos. Mmh. Et donc, du coup, c'est devenu ton métier.
4: C'est ça.
3: C'est fou.
4: Ouais. C'est juste dingue. J'aurais jamais pensé, tu vois, et d'être, je pense, de la partie. Et, j'arrive à comprendre leurs besoins aussi niveau technique, je comprends tous les termes.
3: Et oui,
4: je sais ce qu'il faut montrer, ce qui peut plaire aussi.
3: Ouais.
4: Et j'ai pas peur d'aller sur un toit, d'aller voir d'une dalle béton se couler, salir les équipements, me salir.
3: Moi, j'ai fait dans les combles, t'as déjà fait dans les combles? Ah ben oui, on y était ensemble, suis-je bête?
4: Ah mais oui, c'est vrai. Albi, c'est vrai, oui. Ouais. Bah ouais, beau projet aussi, cette vidéo, elle était super. Mais d'ailleurs, c'était la vidéo qu'on a fait ensemble, ça a été une des plus belles vidéos que j'ai faites et ça m'a fait prendre un niveau.
3: Ah bah écoute.
4: Rénovation de château, allez voir sur YouTube, Eldo, et elle est juste fabuleuse cette vidéo.
3: Alors comment on fait, Cédric, pour te trouver, parce que donc maintenant tu es vidéaste spécialisé pour les artisans ou pour les marques, pour mettre en avant les savoir-faire, les sociétés, les humains. C'est ton métier, on peut te solliciter pour ça, c'est ton business. Toi, tu communiques sur quel réseau? On peut te trouver où et comment?
4: Alors, en local, en fait, niveau de Toulousain, je communique beaucoup sur Facebook. En fait, ce qu'il faut savoir aussi, c'est que pour les artisans, une fois que ce qui me différencie des autres sociétés de production vidéo,
3: ouais,
4: c'est que souvent, ils ont le contenu vidéo, ils ont la vidéo, mais eux, pour publier, c'est souvent compliqué.
3: Ouais.
4: Donc, moi, je la publie, je fais des stories et tout, et eux, ils n'ont qu'à partager. C'est ça qui leur permet aussi d'avoir de la visibilité.
3: Donc toi, ta page Facebook, le 7e artisan, sert de relais de communication. Tu crées le contenu, tu publies sur ta page et après, eux, ils n'ont plus qu'à repartager.
4: C'est ça.
3: Ok.
4: Et ça leur permet aussi d'être visible auprès de ma communauté aussi, localement, et, et vraiment de maximiser le nombre de visibilités qu'ils ont sur chaque réseau.
3: Ok. Mais si je suis dans le nord-est, du côté de Strasbourg, comme Kelly Cruz et Stéphane Aria qui sont sur les prochains numéros et sur un numéro spécial qu'on a fait ensemble, j'en profite pour vous dire de vous abonner pour ne pas rater ce numéro spécial qu'on a fait à 5 et absolument époustouflant avec des super anecdotes. Du coup, si je suis fabricant ou artisan dans le nord de la France, est-ce que je peux te solliciter?
4: Bien sûr.
3: Ok.
4: Bien sûr.
3: Tu te déplaces.
4: Ouais, voilà.
3: Dans mon
4: j'ai
3: entier.
4: Tout arrêté exprès. Donc, non, oui, je me déplace partout en France, il n'y a pas de problème. Si le projet est en lien avec le BTP, que c'est des personnes qui veulent faire des belles choses, ça ne me dérange pas de venir passer du temps avec les artisans, les marques et toutes les personnes qui en ont besoin.
3: Et oui, j'ai fait des choses avec Bricoman.
4: Ouais, c'est ça. 17 épisodes d'une web-série.
3: Wow.
4: Ouais.
3: Énorme.
4: Un projet de dingue. Et j'étais avec Nicolas Paul, qui est un électricien, l'artisan préféré. Formidable.
3: Notre électricien préféré.
4: C'est
3: tous.
4: Ça.
3: Qu'on salue.
4: C'est vrai. Oui.
3: Qui va devoir venir sur cette émission. Il n'a pas le choix d'ailleurs.
4: Ah oui.
3: Il cartonne sur LinkedIn. Lui, c'est fou.
4: Ah ouais, c'est fou. Hein. Oui. Mm. Il a une aura qui est phénoménale.
3: Et ok, donc là, tu te déplaces. Et alors, donc là, on vient de parler de LinkedIn. On a parlé de Facebook. Quels sont les réseaux sur lesquels on peut te trouver? Puis pour les gens qui nous écoutent, qui te découvrent, comment on peut te suivre sur tous tes réseaux?
4: Du coup, après, je publie sur Insta.
3: Insta, aussi. C'est quoi le nom? C'est quoi
4: le 7e artisan, @ le 7e artisan, tout attaché.
3: Facile.
4: Simple, efficace.
3: Simple, efficace. Je reconnais la patte de Steph Aria.
4: C'est ça.
3: C'est pas hey, salut, c'est simple, efficace.
4: Ouais.
3: J'ai gardé sa casquette.
4: Ouais, trop bien.
3: Oui, donc Instagram.
4: Ouais, là je me suis lancé sur TikTok il y a moins de 2 mois. Ouais, ça y est. J'ai dit je vais tenter. Ben suite aux recommandations de Steph, j'ai dit je vais tenter TikTok. Ouais. Et ça marche plutôt bien. Ouais, je suis satisfait.
3: Ouais.
4: Donc faut apprendre les codes. Chaque réseau a des codes différents et ils sont durs à appréhender. Les algorithmes, bon, tu connais ça. C'est vraiment compliqué, mais ça vaut le coup de maximiser les chances quand on peut.
3: Ouais, on a fait un épisode avec Steph Aria qui explique justement le fonctionnement de chaque réseau social. Allez voir, suivez cet épisode de l'influenceur BTP qui vous dit justement comment comprendre les codes de chaque réseau social. Était vraiment top. Donc tu t'es mis à TikTok, tu t'appelles le 7e artisan.
4: Pareil.
3: Sur chacun.
4: Ouais, tout attaché. Ouais.
3: C'est plus simple. TikTok, ouais. LinkedIn, nous on échange beaucoup sur LinkedIn, bien évidemment. Facebook, Instagram, YouTube, t'es partout
4: YouTube,
3: en fait.
4: Ouais, c'est ça, je les ai tous teintés. Et YouTube, c'était vraiment important parce que pour les artisans que je filme, pour qu'on puisse retrouver leurs vidéos, je les ai mises sur YouTube parce que au moins sur Google, barre de recherche, quelqu'un qui tape leur nom, de suite dans l'onglet vidéo, il va trouver leurs vidéos au premier coup. Donc YouTube, c'était important pour ça, pour leur offrir de la visibilité sur le long terme.
3: Ok. Et est-ce qu'il y a des marques ou des sociétés avec qui tu travailles particulièrement ou à l'année un peu que tu peux citer parce que toi du coup tu es aussi tu crées du contenu mais tu publies pas tout sur ta page, c'est du contenu aussi qui peut apparaître sur les pages des fabricants ou des artisans.
4: Oui.
3: Les deux. Tu fais les deux.
4: C'est ça. Il y a j'ai travaillé donc avec Bricoman comme on en a parlé. Il y a un marque aussi là, je suis en train de travailler avec le réseau Vertical.
3: Très belle marque.
4: Ouais,
3: effectivement. Très belle marque. Très beau réseau national.
4: Très beau projet. Ils m'ont fait confiance et vraiment, c'est une chance. Je suis content de bosser avec eux.
3: Ouais.
4: Donc, il y a eux. J'ai travaillé avec Eldo, que j'adore.
3: Dédicace.
4: Dans mon cœur.
3: C'est réciproque. Pareil, tout à fait.
4: Et voilà. Bien après, non, c'est que des pourparlers. Comme je fais ça depuis peu, j'ai eu plusieurs approches avec des marques, mais rien d'officialisé pour le moment. Donc, je sais pas si on peut en parler.
3: On va attendre que ça se contractualise. En tout cas, je sais que les demandes affluent de tous les côtés, que t'es en train d'exploser et c'est beau à voir. Mm. Je suis très, très content pour toi. On va aborder la question du jour qui est donc comment avoir le courage de se lancer, de franchir le pas. Ou si on a déjà un petit peu franchi le pas, comment avoir le courage de continuer, d'avancer. Quels sont les conseils que tu peux donner aux auditeurs pour cette question ?
4: Alors si j'avais des conseils à donner, j'en donnerais trois.
3: Trois conseils d'experts, on adore.
4: C'est ça.
3: Le premier, qu'est-ce que ça serait ?
4: Le premier, c'est si vraiment vous hésitez à vous lancer, c'est pas commencer de suite avec la vidéo, juste commencer avec la photo.
3: D'accord.
4: Et c'est simple, au moins c'est rapide, vous pouvez faire plusieurs prises, ça prend pas trop de temps. Mais par exemple, se prendre en photo devant un chantier.
3: Montrer sa tête tout de suite.
4: Ou chantier avant, après, si tu préfères, pour une première étape.
3: Ouais. Kelly Cruz nous donnait aussi ce conseil, je lui demandais dans un épisode quelle idée de contenu faire, quand on sait pas quel contenu poster. Elle recommandait le avant-après aussi.
4: Oui. Ça, vraiment, dans le BTP, c'est une des chances, c'est qu'il y a des transformations qui sont visibles. Et pour communiquer là-dessus, c'est vraiment une force. Donc, autant en profiter.
3: Ok. Donc, une photo avant, une photo après. Déjà, pour démarrer, c'est pas trop engageant. Ça va bien.
4: Oui, c'est ça. Il y a même le pendant, si jamais. Ou sur un chantier, c'est bien de montrer, quand on est professionnel, qu'on tient son chantier, par exemple, bien nettoyé, propre, qu'on travaille pas mal. Donc, une photo aussi pendant un chantier. Alors, regardez ce que je suis en train de faire. C'est bien aussi parce que ça montre le professionnalisme.
3: C'est important.
4: Ouais.
3: C'est vrai que les gens sont de plus en plus méfiants. On disait les professions du bâtiment, elles sont pas toujours mises en avant pour le bien, mais pour le moins bien. Donc du coup, mettre en avant professionnalisme sérieux, c'est aussi du contenu qui peut être bien à mettre en avant.
4: C'est ça. Règles de sécurité aussi.
3: Surtout.
4: Ouais. Ça. C'est vraiment important. Donc, et si j'ai un conseil, justement, c'est de faire attention quand on communique sur les réseaux à la sécurité. Ça peut se retourner contre soi.
3: Conseil quand on se lance, effectivement, c'est pour faire du contenu, faut bien mettre en avant la sécurité.
4: Oui. Donc voilà pour le premier conseil. Après, du coup, tu veux qu'on parte
3: sur le deuxième conseil.
4: Deuxième conseil.
3: Ouais, vas-y, dis-moi les conseils.
4: Alors vraiment, pour moi, c'est se montrer. Le deuxième, si on veut que ça marche.
3: Je me rappelle le jour où on en a parlé tous les deux.
4: C'est ça, tu me l'as dit. Pour savoir, les premières vidéos, en fait, je me montrais pas, je montrais juste les chantiers. Et tu m'as dit, il faut se montrer, c'est très important. Et d'ailleurs, c'est ce qui m'a permis, moi, de décoller. Donc, si ça a marché pour moi, ça peut marcher pour tout le monde.
3: Tout à fait. C'est donc l'humain. Pas avoir peur de se mettre en avant, de se mettre en mode... Alors, si on commence sur une photo, comme premier conseil, la deuxième étape, c'est se montrer. Donc, ça pourrait être juste de faire un selfie devant son chantier, dire « Ouais, super, mon chantier fini, après une semaine de travail, trop content ?»
4: Oui.
3: Ça serait bien ?
4: Ouais,
3: c'est ça. Tu valides ?
4: Ouais, je valide. T'as tout compris.
3: Bah, dites-nous en commentaire si vous ne l'avez pas encore fait, si vous allez le faire, parce que c'est le B.A.B.A. Et c'est les conseils que vous partage Cédric, qui en a fait son métier quand même. Hein.
4: C'est ça. Donc, Puis même, si vous êtes plusieurs collaborateurs au sein d'une entreprise, c'est aussi montrer toute l'équipe. Et ça peut fédérer autour de l'entreprise. C'est pas forcément se montrer en tant que patron, on a fait ci, ça. C'est important aussi de montrer ses collaborateurs parce que ça peut leur donner la patate et ça peut rassurer aussi des clients, donc de savoir qu'ils travaillent avec vous.
3: Oui, oui, oui. Bah les clients en fait achètent une équipe.
4: Oui.
3: Hein, ils vont travailler avec quelqu'un, ils ont besoin d'avoir confiance, ils sont de plus en plus méfiants. Donc savoir qui c'est qui va intervenir derrière et montrer les équipes, ça peut être un gros plus effectivement pour rendre visible sa société. Mmh. Et en plus tu fais coup double, tu rassures le consommateur et tu apportes de la reconnaissance à tes équipes que tu mets en avant, que tu caches pas, quoi.
4: Ouais, c'est ça. Parce que c'est aussi leur travail sur le terrain.
3: C'est eux qui font le boulot. Hein.
4: C'est ça. Donc c'est aussi important, ouais.
3: Ok, donc conseil pour se lancer, donc démarrer par de la photo, c'est peu engageant, de l'avant après ça marche bien, se montrer,
4: oui,
3: oser.
4: Ouais, c'est ça.
3: Quel conseil tu pourrais te donner, parce que moi souvent c'est, non mais moi j'ai pas envie de montrer ma bobine, j'ai pas envie de me faire chambrer, moi mon métier c'est pas me montrer, c'est faire du bon boulot,

0: Il faut en parallèle trouver des solutions pour ceux qui vivent là. L'échange et la démocratie, elle manque encore de suffisamment de structures pour qu'on arrive, j'espère un jour, à un alliage intelligent pour que les uns et les autres puissent y retrouver. C'est un peu idéaliste, mais aujourd'hui, la preuve, on n'y arrive pas sur des sujets assez vifs. Parce que la seule image que l'on voit, c'est le côté très libéraliste du sujet, en fait. Ah, ces logements seront coûts pour des gens très riches. Ah, ce commerce, ce sera que pour des gens qui vont consommer et donc perdre une intelligence culturelle. C'est-à-dire le commerce, c'est pas de la culture. Et donc tout ça fait que ça met en exergue des postures. Et de se battre pour la terre, c'est sûrement plus noble que de se battre pour un centre commercial qui offre des emplois.
1: Christine Nidelec, vous qui avez un peu combattu ce projet, comment vous interprétez un peu ce qu'il dit ? Il aborde plein de sujets, hein, notamment le dernier sujet qu'il aborde, c'est le sujet de la guerre de posture. C'est vrai que c'est plus vertueux de se battre pour des terres fertiles que de se battre pour du commerce et il dit apporter de l'activité économique, des emplois. Est-ce que vous êtes, vous, dans cette guerre de posture aussi ?
2: Disons qu'on a étudié un contre-projet, en fait, a été étudié par les associations et qui proposait beaucoup plus d'emplois que les emplois dans les commerces de Europa City, feu Europa City. Donc ces questions, on nous présente toujours les projets de façon merveilleuse, promesses d'emplois, etc. Sauf qu'en fait, c'est du siphonnage d'emplois. On déplace des emplois. C'est le grand jeu des chaises musicales, en fait, des centres commerciaux de France et de Navarre et à l'international aussi. On se dit on va créer un nouveau projet, un nouveau centre commercial. Il vide complètement les vieux centres commerciaux ou les vieux centres-villes et puis on fait ce jeu éternellement. Donc il va peut-être falloir revenir à une raison puisque on n'a qu'une planète, on a un peu de soin à lui apporter si on veut qu'elle dure un petit peu et qu'en tout cas nous y survivre. Voilà, c'est ça, ce genre de situation. Alors on peut appeler ça une posture, c'est vrai, mais c'est peut-être oui une question philosophique, éthique, j'en sais rien, mais on peut quand même se poser des questions sur l'intelligence de ces modèles à court terme qui considèrent que on peut poser du béton ici, puis là encore, et faire tourner les manettes et la machine.
1: Philippe Subra, vous avez aussi bien étudié ce sujet-là, vous avez aussi bien étudié l'extension du Grand Paris, enfin le Grand Paris d'une manière générale. Comment vous réagissez un peu à ce témoignage ?
3: Alors d'abord, je pense pas que c'est la ligne 17 qui a entraîné l'abandon d'Europa City. Ce qui a entraîné l'abandon d'Europa City, c'est le fait que, à cause du conflit, donc à cause de l'action des opposants, ce projet est devenu emblématique. Et que, à un moment donné, au niveau national, le président de la République, après des succès des écologistes au municipal et au régional, a pensé que abandonner un projet emblématique de ce type, après avoir abandonné Notre-Dame-des-Landes et quelques autres, c'était envoyer un signal politique à cet électorat écologiste. C'est comme à Notre-Dame-des-Landes, la prise en compte d'un rapport de force et une analyse du gain et du risque à poursuivre ou abandonner le projet.
1: Mais ce qu'il dit, lui, c'est que le projet, si le projet d'Europa City était maintenu, la ligne 17, elle pourrait être maintenue. C'est aussi le projet qui fait survivre la ligne.
3: Oui, et c'est pas plutôt l'inverse. Oui, c'est ça. Alors, avec ça, je suis d'accord. La ligne 17, elle prend un coup dans l'aile, en tout cas, son prolongement, à partir du moment où il n'y a pas Europa City. Les deux projets étaient vraiment liés. Alors après, sur l'impact économique, effectivement, il y a toujours une certaine différence entre les emplois promis et les emplois réels. Et il y a le fait que il y a une part de transfert d'emplois. D'ailleurs, de manière très significative, les élus locaux était partagé notamment sur une base géographique, c'est-à-dire les élus locaux des communes qui avaient un centre-ville commerçant ou bien déjà un centre commercial étaient hostiles au projet au nom de l'emploi, alors que les notamment en Seine-Saint-Denis et alors que les élus du Val d'Oise qui eux n'en avaient pas, y étaient favorables au nom de l'emploi. Et en mettant en avant, de manière complètement compréhensible et justifiée, le taux de chômage extrêmement important dans l'est du Val d'Oise, qui du coup va rester aussi important.
1: Voilà, c'était une manière certains promoteurs du projet se disaient, c'est aussi un déplacement de l'activité sur un territoire qui a été complètement abandonné autour du

0: de l'aéroport.
1: Voilà. Alors, la question qui se pose après, c'est quel prix environnemental on est prêt à payer pour de l'emploi?
0: Alors, lui, ce qu'il dit dans son témoignage aussi, c'est qu'il dit finalement, le nouveau projet, il ne va pas être beaucoup plus vertueux en termes d'environnement.
1: C'est des... Je pense qu'il a raison là-dessus. Donc, c'est une victoire un peu en trompe-l'œil. Voilà. Ce qui explique cette victoire, c'est aussi la nature du projet, et c'est à mon avis des erreurs de communication dès le départ des promoteurs du projet. Il y a notamment la fameuse composante du projet qui était une piste de ski artificielle.
0: Qui a été vite abandonnée, je crois que c'était...
1: Elle a été vite abandonnée, mais ce qui est très intéressant, c'est qu'on l'a reproché au projet jusqu'à la fin.
0: Ouais.
1: C'est-à-dire, une fois qu'elle a été annoncée, elle a joué contre, et alors que je pense que les promoteurs du projet s'imaginaient que c'était une idée qui allait rendre le projet séduisant. Et ça a été tout le contraire. Ça a permis, ça, plus les boutiques de luxe, de qualifier le projet de Dubaï sur scène et de le rendre emblématique d'un type de consommation mondialisée, parce qu'une partie des clients, ça aurait été des touristes chinois revenant de Paris vers Charles de Gaulle. Voilà. Et donc le projet, il est devenu tellement exemplaire de ce qu'il ne fallait pas faire, qu'il est devenu très tentant pour le président de la République de l'abandonner.
0: Et du coup, est-ce que quelque part, c'est pas une guerre de communication entre les habitants, entre un mouvement entre guillemets associatif, voire politique, et des promoteurs, une façon de voir le monde?
2: Alors, je ne sais pas si c'est une guerre de communication. Moi, je crois que l'approche des habitants, c'est plutôt une approche sensible et de qualité. Et effectivement, les approches politiques ou des promoteurs, ce sont des approches de dossier. Donc, ils chintent complètement la situation réelle. Ils posent leurs petits pâtés ou leurs gros monstres ici ou là, en oubliant qu'il y a des gens qui ont des vies à laquelle ils peuvent tenir. Et cette approche sensible, elle manque partout et tout le temps. On a toujours les mêmes clichés qui reviennent. Je vous dis, l'attractivité économique, ou bien on est taxé de ringard, alors que il me semble parfois qu'on est plutôt à la pointe du monde qui se dessine, en fait, ou en tout cas acteur du nouveau monde.
0: Alors, ce qui était avancé aussi comme argument par France Nature Environnement, c'était de défendre ces terres agricoles pour pouvoir préserver la ceinture nourricière de Paris. Est-ce que vous pensez que ce territoire peut contribuer à nourrir Paris?
2: Mais c'est difficile de nourrir Paris parce qu'il y a beaucoup de monde.
0: Oui,
2: donc il y a alors voilà, mais bien sûr, oui, il faut absolument maintenir des terres qui sont riches et enfin en termes de biodiversité, etc. On est quand même, il y a quelque chose qui passe un peu sous silence et qui est un peu éclipsé par la crise climatique, c'est l'effondrement de la biodiversité, l'effondrement des espèces, et je crois que là on va commencer à en prendre conscience, mais il faut vraiment protéger une terre qui est vivante. On a beaucoup de sols morts un peu partout, mais les terres vivantes, il faut absolument les protéger partout où on peut. Donc voilà, c'est vrai qu'on a peut-être cette lutte qui paraît saugrenue, peut-être, mais il me semble que la terre, c'est notre matière aussi.
1: Ceci près qu'il n'y a pas d'habitants en Europa City, et que la qualité des terres fertiles, mais exploité en agriculture intensive depuis très longtemps, et peut-être questionné. Et donc moi, je pense, à l'inverse de ce que vous dites, que la dimension communication est absolument essentielle. C'est-à-dire, ces conflits se gagnent sur le terrain de l'opinion publique. Et quelquefois avec des arguments qui ne sont pas justifiés scientifiquement de part et d'autre. Et ce qui compte, c'est la capacité des deux camps à faire passer leur représentation du projet, du territoire, du problème dans l'opinion publique.
0: Parce que ça vient souvent se cristalliser sur l'architecture. David Trottin en parlera tout à l'heure, mais c'est ça qui est un peu compliqué, c'est que finalement on attaque l'architecture, on parle d'architecture sur des projets qui ne sont que des projets, enfin c'est des sujets surtout d'abord géopolitiques avant d'être des projets d'architecture, des problèmes d'architecture.
1: Je sais pas si moi je suis pas persuadé que je sais qu'il y a plus beaucoup d'architectes autour de la table, donc ça va pas être très populaire ce que je dis, mais je suis pas sûr que l'architecture soit le problème. Le problème, c'est le modèle de société. Le problème, c'est la densité de l'espace. Le problème, c'est le cadre de vie. Évidemment, l'architecture y participe. Mais ce que des architectes trouveront un très beau projet architectural, novateur, élégant, etc., ça n'empêchera pas des oppositions de se manifester. Donc, on critique pas un projet parce qu'il est moche, qu'on le trouve moche, ou parce qu'il est trop classique, ou parce qu'il est trop innovant, on le critique par les effets qu'il va avoir en tant que acte de bâtir.
0: Christine Nedelec, vous avez d'autres revendications à part cette vous remettez aussi en question une lutte contre la mondialisation, contre une forme de capitalisme ou de néolibéralisme, voire même une forme de corruption de certains métiers. Qu'est-ce qui est derrière aussi ce discours de l'environnement ?
2: Le désir de rendre un monde vivable et agréable en fait, et ça se joue sur différents plans qui peuvent être effectivement les questions environnementales puisque c'est nécessaire à notre santé, mais philosophique, politique, et en effet le capitalisme prédateur pose, enfin je veux dire la prédation et notre façon de détruire le monde dans lequel on vit n'est pas satisfaisante. Donc on essaye d'inventer autre chose et de promouvoir autre chose. Et c'est vrai que nous, on a remarqué que ces grands projets sont quand même liés à un mode de fonctionnement politique qui n'est pas toujours très sain. Et là, on le voit notamment avec l'histoire de la Tour Triangle. Donc là, nous, on vient de faire un communiqué de presse et en déposant une plainte contre la maire de Paris, mais parce que ce projet, c'est un projet qui s'est décidé entre deux personnes, le maire de Paris et Unibail, et on se construit une tour. Voilà, qui ne répond à aucun besoin. Il y a déjà plein de bureaux vides à Paris, 1 500 000 et mètres carrés, et les habitants évidemment sont pas contents. Et le problème, c'est que c'est entaché de différentes irrégularités, des petits cadeaux à Unibail en passant sur la concession du parc des expositions, et ça se reproduit dans différentes situations avec nous. Enfin, il y a aussi les sociétés d'économie mixte qui ont besoin qui sont les aménageurs, voilà, des collectivités qui ont besoin de nourrir leur monde de services techniques, etc. Enfin bon, donc il y a un processus infernal qui fait qu'on est dans une fuite en avant où il faut toujours plus de projets, toujours de plus grands projets. Je vois par exemple, je pourrais vous donner l'exemple de la gare d'Austerlitz. La SNCF avait besoin de faire des rénovations gare d'Austerlitz pour à peu près 100 millions d'euros sur la verrière et puis des aménagements de quais. Mais c'est une gare qui n'est pas tellement fréquentée. Ils nous ont sorti des fréquentations complètement délirantes à 2030 ou 2050. Enfin, des chiffres que personne ne sait confirmer. Et donc, pour se payer ces 100 millions, on en arrive à un projet à 1 milliard sur la gare d'Austerlitz, entre la gare d'Austerlitz et la Salpêtrière, et on construit un bâtiment de 300 mètres de long à 1 milliard. Donc il y a quand même un petit problème. Et ça, c'est effectivement la CEMAPA qui est l'aménageur, enfin qui a aussi un fonds de ZAC à payer, à financer, etc. Mais bon, ça c'est au détriment de tout le monde et de tous, et peut-être même au détriment des emplois. Enfin, je suis pas certaine de la vertu. Je suis même plutôt sûre que on sait que c'est un modèle qu'il faut pas continuer à produire, et on n'arrive pas à l'arrêter.
0: Vous dénoncez une forme de d'accord un peu entre élus et aménageurs, entre élus et politiques.
2: Je vais prendre un petit verre d'eau. En fait, oui, il y a tout un système en fait qui existe depuis très longtemps. Les histoires d'assainissement des marchés publics. Enfin, on sait que les politiques venaient chercher leurs valises de billets chez les constructeurs. Non, mais c'est vrai. Tout le monde le sait. On a essayé d'assainir les choses. Je suis pas du tout certaine qu'on ait réussi à assainir tant que ça le système. Et on le voit en ce moment là. Ça nous saute à la figure de tous les côtés. Il faut financer les campagnes électorales, etc. Enfin bon, il faut qu'on y arrive.
0: On, On va peut-être écouter la chronique de David Trottin, justement, qui s'appelle « L'autre prisme ».
3: Donc effectivement, quand on commence à se poser la question sur la contestation, mais aussi son autre corollaire, ce qui devrait être normal, la concertation, on est dans un sujet qui pique par tous les bouts. Hein. Si le but de notre émission, c'est d'être l'endroit où l'architecture fait société, et là, je pense qu'aujourd'hui, on y est pleinement. Alors, la concertation, c'est un vrai débat démocratique ou c'est un piège à con démagogique ? La contestation, c'est citoyen ou politique ? C'est défendre le bien commun ou suivre quelques-uns ?
0: Alors du coup, la réalité, c'est est-ce que c'est pas un peu entre les deux à chaque fois ?
3: Bah, ça serait humain en fait que ce soit comme ça. Lorsqu'on interroge en tout cas les architectes sur leurs expériences de concertation et de contestation, il y a deux niveaux de discussion. La parole publique, riche en lieux communs, gratifiant et généreux sur la démocratie, l'engagement des citoyens, et puis la parole privée, qui est plus riche en frustration. C'est un sentiment en tout cas global de gâchis, de temps, d'argent privé, mais aussi beaucoup d'argent public et d'énergie. La certitude, c'est qu'il n'est jamais satisfaisant d'être mis sur la sellette dans un débat où l'on incarne le mal, ou tout du moins on illustre le problème. L'enjeu des débats autour d'un projet passant souvent du « comment on peut le faire » à « pourquoi devrait-on le faire ?». La question du « pourquoi un projet » est légitime, mais ne doit pas se poser avant se pose avant l'avenue des architectes. Privés ou publics, les décisions politiques et économiques qui déterminent le choix d'un programme, son implantation, son financement, ses modalités de fonctionnement, toutes ces choses-là, elles sont là, enfin, on se les pose quand on va faire, par exemple, une gare, une tour, un nouveau quartier. C'est à ce moment qu'il serait plus avantageux pour chacun de se questionner. La nécessité et l'intérêt d'un programme, d'associer les différents acteurs pour avoir une concertation démocratique sur les enjeux urbains à venir. Quand la question est bien posée, c'est ce que vous disiez, monsieur, le projet est normalement, naturellement, plus juste.
0: Mais alors, pourtant, ça existe.
3: En tout cas, pour les projets que les grandes collectivités lancent, comme la ZAC Brunzo, la Tour Triangle ou le Triangle de Gonesse, les débats, les choix, les arbitrages et des instances consultatives à ce champ public ont forcément existé. Mais la participation des citoyens se limite souvent à l'expression d'un savoir d'usage, les élus gardant le monopole du choix dans l'intérêt général. Plus l'échelle du projet urbain est grande, plus les enjeux politiques et économiques sont importants. Les savoirs experts dominent et les partenariats publics-privés complexifient les marges de manœuvre des élus et des citoyens. On arrive alors à des choix validés par les politiques, mais pas acceptés par les citoyens. Ils font donc souvent attendre que le projet soit incarné par une architecture pour que le débat s'en empare et s'électrise. Plus le projet est alors ambitieux, plus l'enjeu de la lutte devient important. Le porteur du projet, la collectivité, ses opposants, ses partisans et ses concepteurs se retrouvent alors dans la situation d'un duel mexicain.
0: Alors c'est quoi un duel mexicain ?
3: Duel mexicain, c'est une situation de cinéma, à l'origine, inventée par Sergio Leone et popularisée par Quentin Tarantino, particulièrement dans un film dont il n'est pas le réalisateur mais le scénariste, True Romance, que je vous encourage vivement à voir. C'est le moment du film où l'ensemble des protagonistes qui sont irréconciliables se retrouvent dans une pièce. Tous sont armés pour en découdre. Les uns ont la puissance de feu d'un croiseur, les autres des flingues de concours. Et c'est parti pour un duel, mais pas à deux, comme le nom l'indique, mais à trois, quatre, cinq. C'est une situation où tout le monde veut flinguer tout le monde. Chacun prend vite conscience qu'il n'y a pas vraiment de chance de s'en sortir vivant. Alors c'est parti, il n'y a plus grand-chose à sauver. Ça donne souvent de très belles scènes, très spectaculaires, avec du sang qui gicle et des chutes au ralenti. Parfois, si dans un échange de regards, deux protagonistes s'entendent pour tirer sur un troisième, c'est pour finir après par s'entretuer. Cette impasse n'est pas une issue. Se ramener tout dans notre monde plus policé, cela donne de belles joutes de presse, des procédures juridiques à rebondissement, dont ni la démocratie ni l'architecture à la fin ne sortent gagnantes. Je vais conclure par une note un peu plus optimiste pour une autre manière d'envisager la lutte, pour moi, que je trouve intéressante, incarnée par la ZAD, où l'engagement des ZADistes fait du combat un nouveau territoire social et créatif qui illustre parfaitement une belle phrase sur la lutte, pour moi, qui a été dite par Stéphane Hessel, qui est « résister, c'est créer, et créer, c'est résister ». Voilà.
0: Merci David. Effectivement, Christine Edelec, est-ce que vous vous reconnaissez un peu dans ce combat de duel mexicain ?
2: J'adore. Mais non, pas du tout. En fait. Enfin, non, pas du tout. Un petit peu, malheureusement. Mais en fait, comme on a les tripes qui sont prises dans l'histoire, en fait, c'est un peu plus douloureux que cinématographique et amusant. Et puis, c'est pas pour s'amuser qu'on essaye de trouver des fonds pour payer des procédures et arrêter des projets qui nous semblent contraires à l'intérêt général et à l'intérêt futur des générations, en fait. Parce qu'en fait, on a quand même, on essaye, nous, de se positionner positionner sur le long terme. Et je suis tout à fait d'accord avec le fait que la façon qu'on a d'organiser nos projets et de les décider, en tout cas, manque d'intelligence collective. Et du coup, on se retrouve avec des projets au rabais, il me semble, et qui ne correspondent pas du tout aux besoins réels, présents et futurs des gens. Et ça, c'est quand même un petit peu dommage de louper le coche.
0: Justement, Philippe Subra, est-ce qu'on n'est pas dans une forme de radicalisation un peu de ce rapport de force et qui empêche tout dialogue ?
1: D'une partie, enfin, de la part d'une partie du camp de la contestation, sans doute. Mais moi, je voudrais dire que le conflit, c'est pas mal. Le conflit, c'est la société qui bouge, qui évolue, qui se règle autrement, avec d'autres équilibres, d'autres rapports de force. Et le conflit fait partie de la vie. Y a des conflits partout.
0: Est-ce que ça serait un peu un rapport de dialogue social ? Ça serait le dialogue environnemental ?
1: Voilà, il y a des conflits sociaux. Personne ne dit aux syndicats et aux salariés qui n'ont plus le droit de faire grève pour défendre leurs intérêts. Donc, je pense que les riverains ou les militants écologistes qui défendent une conception de l'avenir ont parfaitement le droit de la défendre. Après, la question, c'est comment on sort le mieux possible des conflits, c'est-à-dire que on évite. Que soit ça aboutisse à une politique d'aménagement débridée parce que les aménageurs fous l'emporteraient, soit ça débouche sur un blocage généralisé. Et de ce point de vue, la concertation, moi je pense que c'est, elle est pas parfaite. Il y a des concertations biaisées, il y a des concertations ratées, mais c'est un grand progrès déjà au niveau de l'information des citoyens. Qui est considérablement amélioré. Alors, je ne sais pas si vous avez déjà participé à des enquêtes publiques et essayé de mettre le nez dans des dossiers d'enquête publique. La plupart des gens, moi le premier, on n'y comprend rien et donc ça ne sert à rien. Là, on a une information qui est lisible, compréhensible, avec beaucoup d'infographies. Et puis, il y a un débat. Alors, là, où est le problème ? C'est que les participants au débat, le public, ne sont pas représentatifs de la population. D'abord, il n'y a pas de jeunes. Moi, quand j'emmène des étudiants dans une réunion de concertation, ils voient arriver tout d'un coup 25 jeunes, et c'est des ovnis. Il n'y a que des vieux comme moi. Il n'y a que des têtes grises. Moi, on ne me remarque pas, mais eux, on les remarque, on vient voir, tâter, qui les a fait venir, c'est la claque de quel camp, c'est extraordinaire. Or, les retraités qui sont là, qui ont du temps, qui ont les moyens intellectuels, qui participent au débat, dans 15 ans, 20 ans, ils seront en EHPAD ou ils seront morts. Et qui va vivre avec le projet, avec ses apports positifs et ses apports négatifs, c'est les jeunes, ils sont pas là. Il y a pas de femmes de ménage, il y a pas d'ouvriers, il y a pas d'immigrés. D'ailleurs, et il y a beaucoup d'opposants. Les opposants sont surreprésentés dans les réunions publiques.
0: Mais Vincent Parera, tout à l'heure, dans son témoignage, disait, effectivement, lui, il est tout à fait d'accord avec cette forme de démocratie, de respect de la démocratie, simplement qui reproche le fait que ce ne soit pas fait avec intelligence.
1: Il n'y a pas que la démocratie participative qui manque d'intelligence. Hein. Les campagnes électorales où on ne parle pas des problèmes cruciaux du pays, c'est monnaie courante. Hein, on va parler d'insécurité parce qu'il y a un vieillard qui a été agressé, et on ne parle pas de la question des retraites, du vieillissement, de la dépendance, ou de l'effondrement de la biodiversité, ou de la catastrophe qui nous arrive et qu'on sait arriver, qui est celle du changement climatique. Voilà, la démocratie, c'est imparfait. La démocratie participative est imparfaite, mais la démocratie représentative aussi. Et à nous de l'améliorer.
0: Alors Christine Nedelec, pensez-vous que vous êtes optimiste sur une forme de rapport intelligent, on va dire en tout cas, de discussion constructive sur un projet sur lequel vous êtes opposé ? Est-ce que vous croyez que c'est possible ?
2: C'est tout à fait possible, ça dépend de la volonté des différents camps. En fait, le dialogue, il est toujours possible.
0: Mais par rapport à ce que vous dites tout à l'heure, qui est quand même, vous dénoncez une forme de... de conflit d'intérêts,
2: voire
0: même
2: de corruption. On a un système.
0: On dit c'est pas possible, quoi.
2: En fait, on a un problème avec le système qui fait que malgré tout, nos services de l'État sont un peu au service des affaires, en fait, du monde des affaires. On a cette organisation historique qui fonctionne comme ça. Donc moi, je participe à des commissions en préfecture, les projets sont présentés sur un plateau d'argent, etc. Il nous manque la moitié des informations. Enfin là, je sors de la commission des sites, un endroit où on essaye de protéger les sites classés, et on nous proposait effectivement le prolongement de la ligne de numéro 1, le métro là, de Château de Vincennes vers la banlieue est, et qui traversait le bois de Vincennes, qui est un site classé et qu'il faudrait mieux ne pas toucher. Ce déclassement a été fait malgré un avis assez fort et opposé, mais pas suffisant pour prendre le dessus lors de cette commission, sur la base d'un crobar de la RATP, enfin j'exagère mais à peine, un dossier vraiment minimum qui a été fait il y a 10 ou 15 ans, et voilà. Donc ça me paraît quand même extrêmement problématique. Et on est très très souvent dans des situations comme ça. Alors ça, c'est pas satisfaisant, c'est satisfaisant pour personne. Et ça décide quand même de bouleversements majeurs pour beaucoup de gens, et avec des risques sur la situation et la résilience de la ville et de Paris.
0: Est-ce que vous pensez que l'architecture peut avoir un rôle à jouer là-dedans, si on fait par exemple des projets avec plus de végétation, plus de matériaux, plus de matériaux biosourcés, etc. Est-ce que vous pensez qu'il y a moyen d'avoir un terrain d'entente, de construire, de bâtir, de densifier avec une architecture plus respectueuse de l'environnement ?
2: Bien sûr qu'il faut privilégier toutes les façons propres et vertueuses de vivre et de fonctionner pour conserver un monde vivable. Donc tout est bon, toute la créativité est importante. Mais je trouve que justement en architecture actuellement, on est quand même dans un système où on a l'impression d'avoir de l'architecture à la photocopie. On reproduit indéfiniment les mêmes modèles, et un peu concentrationnaire quand même comme modèle, je trouve. Et donc j'aimerais bien que justement il y ait plus d'inventivité, enfin moi personnellement, hein, mais je pense que c'est aussi le souhait de beaucoup de gens. Et on se trouve aussi avec des projets qui ont des tailles beaucoup trop importantes. Je crois qu'il va falloir redevenir modeste et faire des petites surélévations, des petits projets de 20 mètres de large sur la chaussée, mais pas de 300 mètres de long, parce que ça devient ennuyeux, imposant, et malheureusement, généralement, c'est pour des bureaux dont plus personne n'a vraiment besoin.
0: Philippe Subrac, quand vous voyez ça, vous avez, vous, des exemples de choses vertueuses, constructives, des échanges comme ça qui peuvent être un peu porteurs d'espoir pour... vous dites le conflit, c'est important, ok, mais c'est le dialogue qui est surtout important, le dialogue démocratique. Est-ce que ça existe un peu en France, le dialogue démocratique, ou ailleurs même?
1: En fait, c'est rarement l'un ou l'autre, c'est-à-dire le dialogue de sourds ou le dialogue parfait. C'est plus compliqué. Ça peut changer. Ce qui me semble important, c'est l'ouverture des parties prenantes, que ce soit les opposants, les promoteurs de projets, les élus, les architectes, aux arguments des autres. C'est-à-dire que on a collectivement besoin de changer nos façons de faire, changer nos façons de penser, et nous changeons. C'est-à-dire que pour les contacts que j'ai, je ressens qu'il y a beaucoup de jeunes architectes qui ne veulent plus faire de l'architecture et qui ne privilégient plus le geste architectural qui les rendra célèbres ou pas, ou bien la commande, mais qui veulent agir à leur façon. Dans ce sens-là. Et de l'autre côté, il faut que, de la part des opposants, il y ait une opposition constructive, c'est-à-dire qu'ils cherchent des solutions. Alors, j'ai un exemple, il n'est pas architectural, il est infrastructure, c'est le conflit autour du CDG Express, où, il y a quelques années, une association, dont d'ailleurs le nom montre l'opposition, Vivre sans le CDG Express, avait proposé une alternative au projet de la SNCF, qui finalement a été adopté, hein, en passant par la gare de l'Est, en utilisant les voies existantes du RER B, etc. Et donc, ils avaient joué un rôle pour une sortie par le haut du conflit. Positive. Après, il y a eu d'autres problèmes sur le projet qui sont des problèmes de financement, c'est autre chose. Donc, c'est possible. Voilà. C'est pas toujours possible. C'est-à-dire, il y a des projets qui sont, dont le contenu, l'emplacement, la taille est rédhibitoire. Donc, dans ce cas-là, on peut pas accepter. Mais il y a peut-être une marge importante dans des tas de cas pour une amélioration.
0: Alors, l'émission commence à toucher à sa fin, donc on va devoir un peu conclure. Et c'est d'ailleurs l'heure de l'agenda de Dominique Boré, qui va nous, vous allez nous parler des événements à ne pas rater ce mois-ci.
4: À ne pas rater, et son titre dit tout, l'herbe folle, l'angle droit, l'horizon et la girafe, ou l'espace du vivant dans le Havre d'Auguste Perret. Je ne rajouterai que quelques informations, le titre disant tout. Depuis 2018, l'artiste Ilka Kramer arpente les rues, places, esplanades et promenades du Havre. Ici et là, elle photographie l'identité de l'architecture de Perret, avec ses colonnes lisses ou cannelées, ses bétons bouchardés, ses percements réguliers, tout en nous invitant à des rencontres inopinées avec des animaux réels ou imaginaires, des mauvaises herbes, pardon, on ne dit plus mauvaises herbes, mais on dit bien adventices si j'ai bien appris la leçon, et des fleurs sauvages poussant dans les interstices du béton. L'artiste interroge le règne de la nature et la place de l'animal et du végétal dans cet environnement, à l'origine, construit pour l'homme et l'automobile. Je fais référence à tous nos débats précédents dans cette émission. Pour ce faire, elle déploie diverses techniques très intéressantes, des prises de vue photographiques bien sûr, mais aussi des dessins, des collages et des maquettes. Ça se passe au forum de la Maison d'architecture de Normandie à Rouen jusqu'au 22 février 2022. La vie HLM, histoire d'habitantes et d'habitants de logements populaires à Aubervilliers entre 1950 et 2000. C'est une exposition présentée in situ dans la barre Gros Perrin de la cité Émile Dubois, communément appelée les 800 depuis sa construction en 1957 à proximité immédiate du fort d'Aubervilliers. L'exposition, très intéressante, propose une expérience immersive dans le quotidien et les parcours de quatre familles qui ont habité la cité des années 50 aux années 2000 à travers la reconstitution de tout ou partie de leur logement. Au cours des visites, le récit des guides met à portée de tous une histoire incarnée d'Aubervilliers et de la France contemporaine vue des quartiers populaires, afin que l'histoire de la banlieue prenne toute sa place dans le patrimoine urbain. Cette exposition a été créée par l'AMULOP, AMULOP, qui est une association à l'origine de la conception de cette exposition. Elle rassemble des passionnés qui travaillent depuis 2014 à la construction d'un musée du logement populaire. Toutes les informations sont sur leur site, laviehlm-expo.com. Je vous la recommande, il y a des visites organisées, c'est vraiment passionnant. Et puis, ça, on revient à la contestation. Là, c'est pas de la contestation, c'est la concertation pour la création d'un musée. Et je vous conseille de la soutenir. Si vous souhaitez échapper au débat sur la vaccination obligatoire lors du prochain repas de Noël, je vous conseille de favoriser de vifs échanges entre les pros et anti-nucléaires grâce au dernier ouvrage d'Étienne Davodeau, Le droit du sol, journal d'un vertige, que vous aurez donc déposé préalablement au pied du sapin. Étienne Davodeau, qui marque là son retour à la bande dessinée de reportage, relate son périple de 800 km entrepris entre 2019, pendant toute l'année 2019, à pied et sac au dos, entre la grotte de Pêche-Perle et Bure. Des peintures rupestres, trésors d'humanité encore protégés aux déchets nucléaires enfouis dans le sous-sol. Étienne Davodeau, accompagné de spécialistes, nous raconte l'histoire unique du sol de notre planète, ou encore celle du nucléaire et de ses déchets. Je pense que ce sera effectivement un débat vif garanti autour de la dinde. Étienne Davodeau, Le droit du sol, journal d'un vertige, c'est aux éditions Futuropolis. Enfin, sur France Culture, depuis la rentrée de septembre, le producteur Toufik Hakem nous raconte chaque dimanche à 16h l'esprit des lieux du site patrimonial à la cabane abandonnée. À partir d'un prisme particulier. Les 20 ans de la piscine de Roubaix, la panthéonisation de Joséphine Baker qui fit ses premiers pas au théâtre des Champs-Élysées, la rénovation des franciscaines de Deauville devenue centre culturel, la friche de l'Escalette à Marseille, une ancienne usine de traitement de plomb devenue aujourd'hui un espace d'exposition. Les invités nous racontent les passés et les actualités, les architectures et les architectes des bâtiments et espaces choisis. Cela dure une demi-heure, c'est remarquablement raconté, dans un style tout à la fois alerte et rythmé, tel que, soudain, nos oreilles ont des yeux.
0: Merci Dominique Bourret. Christine Dedelec, un petit mot de la fin, je crois que vous allez encore... Vous n'avez pas fini votre combat ?
2: Non, mais ce qui est passionnant, c'est de participer à faire bouger le monde, et dans le bon sens, on espère.
0: Philippe Subra, vous, quels sont vos projets d'études encore maintenant ?
1: Ah bah écoutez, moi je m'intéresse beaucoup aux nouvelles formes de que prend la radicalisation de la contestation, parce que je crois que la décennie des ZAD est à peu près terminée, que le gouvernement a trouvé la parade, l'État a trouvé la parade, et donc il y a de nouvelles formes de contestation radicale qui se développent. Alors et parmi ces contestations, il y a aussi des contestations contre les politiques environnementales.
0: Ah oui.
1: Contre les éoliennes par exemple, ou contre la réintroduction de l'ours pour la préservation de la biodiversité, ce qui me semble un champ tout à fait intéressant à analyser.
0: Un autre sujet encore à développer par la suite. En tout cas, merci à nos invités Christine Nedelec, Philippe Subra, merci à Marion Emery qui nous a permis d'éclairer toutes ces informations. Merci à David Trottin et Dominique Bourret que nous retrouverons le mois prochain. Et merci à Théo, je crois, à la technique et Guillaume Loiseau et Eric France pour cette parole accordée. Merci à toutes et à tous d'avoir écouté ce nouveau numéro de Prisme. Je vous donne rendez-vous donc en janvier 2022, c'est toujours drôle de le lire, pour une nouvelle émission qui sera intitulée « Urbanisme transitoire, faire la ville, l'espace d'un instant ». Hein, on va parler de ces outils de planification urbaine qui sont devenus, que sont devenus les friches culturelles, les tiers-lieux et toutes ces occupations temporaires. Et je vous promets aussi un beau débat sur ce sujet. Vous pouvez bien sûr podcaster l'émission et nous écrire à prisme.batiradio@gmail.com. À bientôt, bonne année.
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1: Bonjour à tous et merci d'être avec nous sur Radio Immo pour ce nouveau numéro des dossiers de construction 21. Nous allons, dans le cadre de deux tables rondes, aborder aujourd'hui le sujet de l'adaptation des espaces urbains au changement climatique et des différentes solutions qui existent. Vous le savez, hein, canicule, pluie violente, sécheresse, gaspillage énergétique, destruction de la biodiversité, raréfaction de la ressource en eau. Les impacts du changement climatique se font déjà douloureusement ressentir dans nos espaces urbains et vont hélas s'intensifier. Alors comment adapter nos villes à cette nouvelle réalité? Comment évaluer la vulnérabilité d'un espace urbain? Quelles solutions mettre en œuvre pour relever les défis qui se posent aujourd'hui? Ce sont ces questions que nous allons aborder dans ce dernier dossier de Construction 21, réalisé d'ailleurs sous la rédaction en chef du CSTB et de l'Agence parisienne du climat. Ce dossier, sachez-le, publié sur le site de Construction 21, est à l'occasion de la COP26 en novembre dernier, rassemble une trentaine d'articles d'experts et de professionnels du secteur. Et nous allons d'ailleurs en accueillir quelques-uns aujourd'hui. Et je vous propose donc de commencer par la première partie de cette émission avec Adapter la ville, les grands enjeux.
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1: Et pour cette première table ronde 100% féminine, nous avons le plaisir de recevoir Alexandra Lebert. Bonjour Alexandra. Bonjour. Gabrielle Huard. Bonjour Gabrielle. Et Virginie Allons-y. Bonjour. Alexandra Lebert, vous êtes directrice de domaine d'action stratégique sur le changement climatique et l'économie circulaire au CSTB, Centre scientifique et technique du bâtiment. Vous êtes aussi rédactrice en chef de ce dossier. Avec nous également Gabrielle Huard, vous êtes écologue à l'Agence régionale de la biodiversité. Et Virginie Allons-y, directrice prospective du groupe Bouygues Construction. Nous allons commencer par vous, si vous le voulez bien, Alexandra. Vous avez assuré la rédaction en chef de ce dossier en collaboration avec Cécile Gruber, directrice des transitions et de la communication à l'Agence parisienne du climat. Est-ce que vous pouvez nous parler de la démarche de ce dossier, Construction 21, et surtout, qu'est-ce que vous avez souhaité montrer ou démontrer?
2: Alors déjà, on va commencer par se redire ce qu'est l'adaptation au changement climatique. L'adaptation au changement climatique, c'est assurer le bien-être des populations aujourd'hui et demain, c'est assurer la sécurité des biens et c'est assurer le maintien des écosystèmes. Ça, c'est extrêmement important de le dire aujourd'hui et surtout dans le long terme. L'adaptation au changement climatique, elle est forcément multidimensionnelle. C'est intéressé à la prévention, donc sur le long terme des infrastructures. C'est s'intéresser aussi à tout ce qui est avant aléa, avant sinistre. Qu'est-ce que l'on fait lorsqu'il y a une crise qui s'annonce?
1: Oui.
2: Et puis, c'est s'assurer de la relève ensuite, après la crise. Dans l'adaptation au changement climatique, il y a des dimensions techniques, bien sûr. Il y a des solutions techniques à mettre en œuvre. Mais il y a aussi une dimension humaine extrêmement importante, qu'elle soit organisationnelle, de compétences, de savoir-faire, de transmission, etc. Au-delà de ça, on le voit bien, si on parle d'échelle urbaine, on voit qu'il y a évidemment une multiplicité d'acteurs qui sont impliqués dans le sujet de l'adaptation au changement climatique.
1: Et qui doivent s'impliquer.
2: Et qui doivent s'impliquer et qui doivent collaborer, bien sûr. On est sur un sujet qui est éminemment un sujet de société. Et donc là, c'est vraiment comment on fait société autour de ce sujet-là, qui est évidemment avec un enjeu considérable pour nous. Donc l'idée, c'était de montrer cette complicité. Complicité et complexité, du coup, de montrer ce qu'il fallait réinterroger, construire nos nouveaux savoirs, construire de nouvelles compétences. Et puis là, on a souhaité, parce que le champ est extrêmement large, donc multidisciplinaire, on a souhaité faire un focus sur les espaces urbains. Donc un dossier qui veut montrer les solutions qu'on a déjà, les savoir-faire qu'on a déjà pour collaborer et construire la solution qui va être forcément beaucoup plus globale que celle qu'on a aujourd'hui.
1: J'imagine que pour accompagner ce type de changement, il faut aussi une vraie prise de conscience collective, à la fois des acteurs concernés, mais aussi des collectivités, j'imagine.
2: Il y a une vraie prise de conscience, mais la prise de conscience, elle est déjà en partie là. On a aussi en partie des compétences qui sont déjà là. Je pense que c'est ça aussi qu'on voulait montrer dans ce dossier-là. Il y a déjà des savoir-faire, il y a déjà des solutions. Par contre, on n'est définitivement pas à la hauteur des enjeux. Et donc ça va être le défi d'après.
1: Vous voulez dire, surtout en France?
2: Surtout en France et dans le monde. On
1: ne
2: parle pas du tout des mêmes...
1: On est d'accord. Il n'y a pas des pays qui sont montreurs d'exemple, qui font mieux qu'ici?
2: Je pense qu'on a des contextes qui sont très différents, avec des savoir-faire très différents. Et effectivement, il y en a certains qui ont un peu d'avance sur nous, sur des sujets. Maintenant, on sait, c'est pensée locale et pensée globale aussi. Donc...
1: Mais alors justement, comment est-ce que, suite à cette prise de conscience justement des entreprises concernées et sur ces enjeux d'adaptation, quels sont les défis qu'il reste réellement finalement à relever pour que des solutions se mettent concrètement en place?
2: Je pense que c'est important de le rappeler que d'ores et déjà, il y a des compétences et il y a des savoir-faire. Ça, c'est le premier point sur lequel il faut se rappeler. Par contre, il y a effectivement ce défi de la massification qui est devant nous. Et là, il reste des défis techniques. Clairement, il faut trouver et comprendre encore mieux les phénomènes, identifier les meilleurs leviers d'action, les déployer, sécuriser aussi, donc c'est-à-dire comprendre, mesurer, donner confiance, pour ensuite déployer de manière massive. Et là, c'est comme tout sujet, c'est le sujet de la prise de décision et l'action. On l'a dit, l'adaptation, c'est des sujets techniques, mais économiques, forcément organisationnels, politiques. Et donc l'idée, c'est comment on fait en sorte que la prise de décision soit en faveur de l'adaptation au changement climatique. Et là, ça soulève plein de sujets encore, qui sont comment on fait pour que les gens, lorsqu'ils ont une décision à prendre, la prennent en faveur de l'adaptation au changement climatique. Et ça, c'est un continuum entre comment on apporte de l'information, comment on apporte de la formation pour construire les savoir-faire, comment on fait pour qu'on valorise ce qui est fait aussi, comment on fait pour obtenir, donner à voir les alternatives aux acteurs pour qu'ils aient vraiment des leviers d'action et qu'ils comprennent ce qu'ils peuvent faire. Et puis, il y a aussi tout le volet coercitif qui doit être mis en place au fur et à mesure. Donc il y a vraiment ce continuum. Mais pour le défi de la massification, il y a vraiment, encore une fois, donner à voir à chacun les enjeux, de manière globale, et puis individuelle, c'est-à-dire comprendre la vulnérabilité de son site, de son projet. Donner à voir les alternatives, encore une fois, c'est une fois qu'on a dit qu'il y avait de l'adaptation à faire au changement climatique, très bien, c'est quels sont nos pouvoirs individuels. Et là, maintenant, il faut qu'on passe à la dimension collective. C'est comment on passe d'une action individuelle et ponctuelle à une action globale. Et
3: c'est le plus difficile, j'imagine.
2: Et c'est définitivement le plus difficile.
3: Bien sûr.
2: Et là, c'est le comment on rassemble les acteurs, comment on rassemble les acteurs en communauté de pratique pour faire en sorte que la massification passera de toute façon par le partage et par le transfert de savoir-faire.
3: Très bien. Gabriel Huard, vous êtes écologue à l'Agence régionale donc, de la biodiversité. Qu'est-ce que c'est que l'Agence régionale de la biodiversité? Vous nous faites une petite présentation?
4: Oui, bien sûr. Donc, l'Agence régionale de la biodiversité, c'est tout d'abord un observatoire de la biodiversité donc en Île-de-France. On est en région Île-de-France. Par cet observatoire, en fait, on va avoir des indicateurs qui vont nous indiquer les états de santé de la biodiversité et de la nature en région. Et on a aussi une partie accompagnement des acteurs où on va accompagner justement des collectivités, par exemple, pour porter des projet de préservation de la biodiversité.
3: Alors justement, les collectivités sont en première ligne pour répondre à la nécessité d'adapter nos espaces urbains au changement climatique. De quels leviers disposent-elles aujourd'hui ?
4: Oui, alors les collectivités sont en effet en première ligne pour répondre aux effets du changement climatique et adapter leur territoire. Et pour ça, elles disposent de nombreux outils à différentes échelles, que sont les outils de planification et les documents d'urbanisme. On peut citer par exemple le SCOT, le schéma de cohérence territoriale, mais ce qui va surtout nous intéresser, ça va être plutôt ceux à l'échelle de l'intercommunalité, c'est-à-dire les PLUI, les plans locaux d'urbanisme intercommunaux, et les PCAET, les plans climat air énergie territoriaux. Les PCAET, c'est ceux qui sont identifiés comme étant les plus adaptés pour anticiper et répondre donc aux enjeux liés au changement climatique en posant un cadre réglementaire et législatif sur les actions qui peuvent être développées sur le territoire. Et l'échelle intercommunale, elle est aussi intéressante parce qu'elle fait bien le lien entre l'échelle nationale, régionale avec les grandes stratégies et l'échelle plus locale avec les actions concrètes qu'on va développer de manière opérationnelle sur le territoire. Donc un des premiers leviers à intégrer dans ces plans d'urbanisme, ce serait la préservation de la biodiversité, parce qu'aujourd'hui, dans les PCAET ou les PLUI, on voit beaucoup le climat est bien intégré sur les mesures de l'atténuation, pardon, au changement climatique, du changement climatique, mais l'adaptation et la biodiversité sont un peu moins intégrées dans ces plans-là. Et sauf qu'on sait aujourd'hui que la crise du climat et la crise de la biodiversité sont très liées. Et donc l'idée là, ce serait de réunir ces deux compétences. On se rend bien compte que la nature, elle n'est plus seulement décorative ou esthétique, mais c'est aussi un réservoir de solutions pour adapter donc les territoires et notamment le milieu urbain.
3: Très bien. Alors, dans votre article, vous abordez les solutions fondées sur la nature. Quels en sont les principaux avantages et surtout, quels sont les prérequis pour mettre en place ces solutions? Parce que c'est ça le plus important.
4: Oui. Pour remettre sur un même pied d'égalité la crise du climat et de la biodiversité, on a ce qu'on appelle les solutions fondées sur la nature. Donc ici, pour l'adaptation au changement climatique. Donc ce sont des actions de protection des espaces naturels, même en cœur de ville. Mais c'est aussi des actions de restauration ou de création de nouveaux écosystèmes. Et ce, à toutes les échelles. Donc ça peut être du bâti jusqu'au grand territoire. Donc pour rendre le territoire résilient. Donc, par exemple, on peut citer la désimperméabilisation et la végétalisation d'espaces bétonnés ou la végétalisation de toitures, de murs, de bâtiments pour lutter, par exemple, contre l'effet d'îlot de chaleur urbain.
3: Ça, on le voit de plus en plus à Paris et en Île-de-France.
4: Complètement.
3: Et en plus, esthétiquement, c'est beau.
4: D'ailleurs. Oui, tout à fait.
3: C'est vrai. Ouais.
4: Et en plus de ça, ça permet de rafraîchir l'air aussi, donc de non seulement de diminuer la température, mais en plus d'avoir un effet de rafraîchissement.
3: Alors pardonnez-moi, je vous coupe, mais est-ce que l'entretien est facile? Parce que c'est vrai qu'on se pose souvent la question, comment est-ce qu'on arrive à arroser justement ce système? Comment est-ce qu'on arrive à... Est-ce que le système est facile à mettre en place?
4: Alors ça dépend, il faut faire bien attention à plutôt favoriser des essences qui sont locales, donc adaptées au changement... au climat actuel et futur.
3: Évidemment.
4: Et aussi favoriser des plantes grimpantes qui vont être directement du coup implantées dans le sol et vont pas nécessiter un arrosage
3: autonome
4: trop important.
3: Des plantes autonomes,
4: elles sont principalement autonomes.
3: Très bien.
4: Voilà. Et donc, effectivement, comme on vous le dit, on les voit beaucoup à Paris, mais on les voit aussi beaucoup dans les PCAET. C'est surtout ces mesures-là pour les îlots de chaleur qu'on va revoir dans ces PCAET, mais on pourrait aller plus loin. On pourrait, par exemple, proposer de protéger des zones dans le zonage réglementaire, c'est-à-dire de passer des zones à urbaniser en zones naturelles, donc elles seraient sanctuarisées. Et on peut aussi proposer des coefficients de biotope ou des coefficients de pleine terre, c'est-à-dire proposer un certain pourcentage de terre qui ne sort de sol qui ne va pas être artificialisé qui va être fonctionnel et un certain pourcentage de végétation et ça pourrait être appliqué sur certains secteurs ou alors demander pour pouvoir délivrer un permis d'un projet d'aménagement par exemple.
3: Donc il y a déjà des choses formidables qu'on peut déjà mettre en place.
4: Tout à fait.
3: Qui sont faciles à mettre en place en tout cas.
4: Voilà. Et donc ces solutions fondées sur la nature, elles peuvent tout à fait se substituer aux infrastructures grises par exemple ou être complémentaires par exemple pour la gestion des eaux pluviales, on pourrait avoir un endroit qui serait complètement autonome sur la gestion des eaux pluviales en infiltrant directement les eaux de pluie à la parcelle et éviter du coup les problèmes du tout tuyau. Et donc, en plus de gérer les eaux pluviales par exemple, elles ont aussi des nombreux co-bénéfices, notamment pour le bien-être humain et la santé. Comme on le disait, c'est important dans l'adaptation.
3: Même pour le moral,
4: Tout à fait,
3: c'est vrai,
4: justement.
3: Non, mais je vous assure.
4: Et c'est tout à fait ça. Ça répond à notre besoin de nature au quotidien.
3: Et en Île-de-France, effectivement.
4: Complètement.
3: Virginie, allons-y, directrice prospective du groupe Bouygues Construction. Alors, les acteurs privés sont également très concernés par les effets du changement climatique. Comment cette réalité est-elle intégrée au sein du groupe Bouygues, justement?
5: Oui, bien sûr. Donc, tous les acteurs sont concernés, effectivement, que ce soit privé, public ou la société civile, par ces effets du changement climatique.

0: sur les modes constructifs. On a l'impression 3D, on a la construction hors site aussi, qui génère donc moins de gaz à effet de serre, moins de déchets, gain de temps, moins de nuisances aussi, pour notamment les riverains. Et puis, dans un, si on se projette un peu plus sur du long terme, on a aussi le sujet de la réversibilité des bâtiments. Donc, concevoir des bâtiments à plusieurs vies et à plusieurs usages dans le temps, justement, qui puissent être réversibles. Troisième levier, tout ce qui est réhabilitation, rénovation. Et puis un autre levier qui n'est pas des moindres finalement, qui est de refaire la ville sur la ville, donc justement limiter ce sujet d'artificialisation des sols, et donc réanimer des friches, s'occuper des espaces oubliés de la ville, transformer des espaces aussi, et puis intensifier les usages pour optimiser l'existant avant de construire davantage intensifié. Donc tout ça c'est vraiment pour réduire, s'adapter. En parallèle de ça, pour anticiper, on mène notamment des démarches multipartenariales, comme celles que nous avons menées justement sur la résilience territoriale. Et ces démarches, en tout cas, qui sont ouvertes et collaboratives, on est vraiment tous dans un autour d'un enjeu commun qui était de comment adopter la résilience comme cadre intégrateur des transformations urbaines et territoriales avec une approche holistique. Donc, on a réuni une centaine de contributeurs pendant une année pour travailler sur ce sujet-là. Et ça a notamment donné lieu à un livrable qui est accessible en ligne. On va retrouver énormément d'exemples, d'initiatives inspirantes, de retours d'expérience et d'interviews d'experts sur ce sujet-là. Ça s'appelle la résilience, horizon pour des territoires durables. Autre point aussi, c'est prendre la mesure des aspirations sociétales. Donc là, on a mené une étude l'année dernière avec l'Opsoco et l'ADEME auprès de 4000 Français. Et il ressort que finalement, la confiance des Français dans la capacité de la résilience de leur territoire est assez faible, puisqu'on a, alors on a un tiers qui se montre confiant envers son territoire, mais on en a quand même 50% qui ne le sont pas. Et puis il y a surtout 70% d'entre eux qui se disent désormais inquiets des conséquences potentielles du changement climatique sur la qualité de vie au sein de leur propre région. Et ce qui est le plus redouté, il y a le sujet des canicules pour 48% d'entre eux, les orages les plus violents, la sécheresse ou encore les inondations. Donc on voit bien qu'il y a aussi énormément d'accompagnement à faire sur ce sujet-là et puis donc une urgence à mettre en place diverses initiatives.
1: C'est sûr. Alors justement, dans le dossier, Xavier Gauvin, chef de projet R&D de Bouygues Construction, et Camille Gauthier, innovation leader chez Elan, présente une démarche pour prendre en compte les enjeux d'adaptation à l'échelle des projets immobiliers, mais aussi à l'échelle de projets d'aménagement. Est-ce que vous pouvez nous en dire un peu plus?
0: Oui, très rapidement. Alors, à l'échelle du bâtiment, donc notre filiale Elan, conseil en immobilier durable, accompagne justement les acteurs de l'immobilier dans la prise en compte de l'impact du changement climatique, et pour ça a développé une méthodologie qui vise à définir la vulnérabilité d'un actif face aux risques climatiques. Donc il y a une première phase vraiment de diagnostic pour identifier les aléas climatiques et faire un état des lieux technique du bâtiment, et puis une seconde phase qui vise à bâtir justement une stratégie d'adaptation pour l'immobilier. Donc, sans rentrer dans le détail, en tout cas, c'est vrai que ça permet, c'est très important pour les investisseurs, notamment, voilà, de continuer à valoriser leurs actifs dans la durée. Et à l'échelle du quartier, je vais prendre l'exemple du quartier des Ponts des Tanneries à Dijon, où là, il y a eu des recherches qui ont été, des travaux menés par notre filiale Link City en développement immobilier, en partenariat avec l'Université de Bourgogne et le Centre d'expertise en efficacité énergétique, le C3E. Et donc, ils ont mené une expérimentation pour mesurer les variations de température rendues possibles par une conception urbaine rafraîchissante. Enfin, on en a parlé tout à l'heure, en tout cas, voilà, c'est comment limiter ces îlots de chaleur urbains. Et donc voilà, il y a eu différentes. Je vois que le temps.
1: Prenez votre temps, finissez.
0: En tout cas, voilà. En conclusion, ce qui nous paraît vraiment important aujourd'hui, c'est ce sujet d'anticipation, d'atténuation, d'adaptation, et surtout de coopération entre les différents acteurs autour de ce sujet d'adaptation au changement climatique, puisqu'on a une urgence à agir.
1: C'est sûr. Avant de conclure cette première table ronde, vous avez juste quelque chose peut-être à dire là-dessus?
2: Non, je pense que
1: Alexandra,
2: peut-être. Alors peut-être un mot.
1: Allez-y, je vous en prie.
2: C'est, je pense qu'on a tous le même mantra maintenant. Moi, j'aime beaucoup le titre qu'avait choisi le Haut Conseil pour climat, qui était renforcer l'atténuation et engager l'adaptation. Et je pense que c'est exactement le mantra qu'on doit collectivement avoir aujourd'hui sur ces sujets-là.
1: Très bien, Gabrielle, un mot.
3: Tout simplement que on voit bien que tous les acteurs

0: acteurs commencent à converger vers la même idée de comment s'adapter.
1: Et on espère surtout que les actions vont se mettre en place rapidement et de façon concrète. Merci beaucoup. Merci à vous trois, en tout cas, d'avoir participé à cette première table ronde. Alexandra Lebert, Gabrielle Huard et Virginie, allons-y. Je vous propose de continuer justement pour entamer la seconde partie justement de ce dossier Construction 21 sur justement ce sujet important pour nous et pour l'avenir. À tout de suite.
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1: Et nous sommes de retour pour cette seconde table ronde dans le cadre du dossier Construction 21 du jour sur l'adaptation des espaces urbains au changement climatique et les différentes solutions qui existent. C'est le sujet qu'on va aborder tout de suite avec Alexandra Lebert qui est toujours avec nous, qui a fait la première table ronde, directrice de domaine d'action stratégique sur le changement climatique et l'économie circulaire au CSTB, mais qui est aussi rédactrice en chef de ce dossier. À vos côtés, nous avons Morgane Colombert. Bonjour Morgane.
3: Bonjour.
1: Vous êtes directrice de projet pour Efficacity. Vous allez nous présenter Efficacity dans quelques instants. Et à distance, nous avons Philippe Jarry. Bonjour Philippe.
4: Bonjour.
1: Vous allez bien ?
4: Oui, ça va.
1: Alors, vous êtes chef de projet stratégie bas carbone et adaptation au changement climatique pour le CEREMA. On va peut-être commencer par vous, si vous le voulez bien, mesdames. Alors, c'est quoi le CEREMA ? Vous pouvez nous présenter déjà l'institution ?
4: Oui, tout à fait. Donc, le CEREMA, c'est un établissement public sous la tutelle du ministère de la Transition écologique qui accompagne l'État et les collectivités territoriales pour l'élaboration, le déploiement et l'évaluation de politiques publiques d'aménagement et de transport. Et vraiment, au sein du CEREMA, l'adaptation, c'est vraiment l'un des cœurs, l'un des socles de notre activité.
1: Voilà. Alors justement, Philippe Jarry, imaginons, je suis une collectivité, une entreprise, j'ai pris conscience évidemment.

0: futures qui vont concerner le territoire. Quelque part, on ne peut pas faire d'adaptation si on ne sait pas à quoi l'on doit s'adapter. Donc cette étape, elle passe par l'utilisation de données statistiques, type Climat HD ou le portail DRIAS de Météo France, des données d'observatoires régionaux. Elle passe également par la mobilisation d'expertise, dans le cadre par exemple de comités scientifiques comme celui d'Aclimatera en Nouvelle-Aquitaine pour arriver à un diagnostic partagé. Donc cette phase de diagnostic, elle peut aussi mobiliser des outils spécifiques. Donc par exemple sur les îlots de chaleur, donc c'est quelque chose qu'on a détaillé un petit peu dans le
1: dossier
0: de construction 21. C'est de l'imagerie satellitaire, de la mesure mobile ou fixe, de la modélisation comme Solène Climat ou des approches empiriques comme les local climate zones. La troisième étape enfin, c'est de construire une stratégie et de mettre en œuvre les actions les plus pertinentes. Donc une collectivité qui ne sait pas par quoi commencer peut s'aider du Centre de ressources adaptation au changement climatique, plateforme internet portée par le CEREMA aux côtés de l'ADEME, de l'ONERC et de Météo France, et qui permet d'avoir un panorama des actions possibles sur toutes les thématiques, y compris sur les solutions fondées sur la nature, qui sont vraiment un maillon essentiel en matière d'adaptation. On peut également citer la plateforme Adaptaville, qui fournit vraiment des éléments très intéressants sur ces questions d'adaptation. Donc une collectivité peut aussi s'appuyer sur la boussole de la résilience du CEREMA, qui permet à une collectivité justement de voir où elle en est et ce qu'elle peut faire en matière de résilience. Je termine.
1: Je vous en prie.
0: Ma réponse, j'ai un dernier outil très important à citer, c'est l'outil TACT de l'ADEME, qui est un outil qui couvre à la fois le diagnostic, la stratégie et le suivi et évaluation d'une démarche d'adaptation au changement climatique d'un territoire. C'était important pour moi de le citer parce que vraiment, c'est un outil fondamental en la matière.
1: Tout à l'heure, avec Alexandra Lebert, on a rappelé l'importance d'une action collective. Comment est-ce que aujourd'hui on peut inciter, les gens à se former, les acteurs en gros, comment est-ce qu'on acculture les acteurs aujourd'hui?
0: Ça passe par ce que je vous ai dit, c'est-à-dire vraiment des ateliers de sensibilisation qui sont des portes d'entrée.
1: D'accord.
0: Pour justement commencer à ce qu'ils puissent comprendre le changement climatique, qu'ils comprennent qu'il y a déjà des changements qu'on peut observer et que aussi ils commencent à saisir que va y avoir des impacts futurs qui pourront être un peu différents de ce que l'on observe par ailleurs. Et c'est vraiment cette phase-là de sensibilisation qui permet justement d'acculturer, de notre point de vue, les acteurs à ces questions-là. C'est vraiment une phase fondamentale de sensibiliser les acteurs des territoires sur l'adaptation, leur montrer aussi également que c'est quelque chose qui est une nécessité, parce que le changement climatique, il y a une partie qu'on ne pourra pas éviter, et donc on est quelque part obligé de gérer l'inévitable. C'est vraiment ça l'adaptation, c'est gérer quelque part quelque chose qu'on peut pas totalement éviter par ailleurs.
1: Alexandra, vous êtes d'accord, j'imagine, hein?
2: Alors, je suis absolument d'accord, et puis c'est le sujet de notre présence aujourd'hui ici, c'est en parler en fait, tout simplement parler du sujet d'adaptation au changement climatique, c'est le fait de se mettre en imaginaire commun, un vocabulaire commun pour avoir des outils pour en parler et puis le rendre concret, et nous préparer tout simplement à l'action et à l'action individuelle et collective, bien entendu, parce que là, clairement l'action collective est indispensable sur ce sujet-là.
1: Alors justement, Morgane Colombert, directrice de projet pour Efficacity, vous pouvez nous présenter d'abord Efficacity, qu'est-ce que c'est ?
3: Alors Efficacity, c'est un institut de transition énergétique qui est dédié à la transition énergétique et écologique des villes. Donc ça développe en fait une R&D autour de cette transition énergétique des villes en rassemblant à la fois des acteurs du privé et des acteurs du public pour collaborer ensemble autour de ces enjeux de transition énergétique. Et plus spécifiquement, il y a différents volets. Il y a un volet où ça va développer notamment des outils, des méthodes pour accompagner la transition énergétique des quartiers. Il y a un volet qui va interroger cette question de la transition énergétique plutôt à l'échelle des territoires et des villes. Et il y a un troisième volet qui va d'ailleurs plus particulièrement nous intéresser aujourd'hui sur l'expérimentation et l'innovation urbaine.
1: Alors justement, Efficacity a mené une démarche d'expérimentation sur le quartier de la Défense. Pouvez-vous nous parler des solutions d'adaptation mises en place sur le quartier? Quels ont été les objectifs? Et surtout, quelle est la spécificité de ce quartier si particulier?
3: Déjà pour raconter un petit peu le contexte de l'arrivée de ces deux expérimentations, donc sur

0: Sur Paris La Défense. Donc, il y a un partenariat entre Efficacity et Paris La Défense. Donc, qui est l'acteur qui à la fois aménage et gère les espaces publics de Paris La Défense. Oui. Il y a un partenariat qui s'est noué en 2018 pour accompagner Paris La Défense en tant que territoire d'expérimentation. Et assez rapidement, on a identifié l'enjeu du rafraîchissement urbain comme étant un point, finalement, sur lequel il y avait nécessité d'avancer avec ce territoire. Et ce qui est particulièrement intéressant, c'est qu'on parlait dans la première partie de solutions fondées sur la nature. Ben finalement, avec Paris La Défense, c'était un peu un cas d'école parce qu'on ne peut pas mettre des solutions fondées sur la nature sur l'ensemble des espaces urbanisés. Notamment parce que bon là, c'est quand même un objet urbain assez spécifique. Hein. On est sur une dalle de 30 hectares. Et c'est une dalle qui, entre guillemets, va pas uniquement servir de réceptacle à la circulation des usagers de Paris La Défense, même si c'est un de ses grands objectifs, oui. C'est que ça va accueillir aussi énormément d'activités saisonnières que met en place Paris La Défense. Donc ça permettait, l'arrivée d'expérimentation sur le sujet du rafraîchissement urbain permettait aussi de s'interroger sur la saisonnalité de ces espaces-là, sur le fait de venir réfléchir à des solutions qui ne soient pas pérennisées toute l'année sur un espace, mais aussi peut-être plus ponctuel et qui arriverait typiquement là en période de canicule. Et donc on a réfléchi sur ces sujets collectivement en allant interroger aussi des personnes spécialisées du rafraîchissement urbain, oui. Que ce soit sur l'évaluation, sur les solutions. Et à la suite de ça, on a lancé un appel à expérimenter qui a permis de sélectionner deux solutions de rafraîchissement urbain donc on est venu tester l'été dernier sur la dalle, à la fois donc l'îlot frais Sky Cooling, donc il y a un dispositif de mobilier urbain qui a été développé par le centre de recherche Engie Lab Crigène en collaboration avec Engie Solutions. Et également, donc, on a également expérimenté une estrade rafraîchissante, donc, de 200 mètres carrés, qui était proposée par Soreca, qui est le pôle ingénierie conseil de Veolia. D'accord. Et qu'il a mis en œuvre en partenariat avec les sociétés Alkern et Vertuo.
1: Alors, ces expérimentations ont débuté, je crois, à l'été 2021, c'est ça ?
0: C'est ça.
1: Est-ce que vous pouvez nous dresser un premier bilan, justement, après ces quelques mois, et surtout, quels sont les enseignements qu'on a appris, que vous avez retirés, justement, de ce projet ? Est-ce qu'il est réplicable, selon vous ?
0: Alors, je vais répondre à la dernière partie. Donc, oui, c'est réplicable. Alors après, ça nécessite toujours de recontextualiser, c'est-à-dire de s'adapter, pour le coup, oui. Au sens premier presque du terme, de s'adapter au territoire dans lequel on vient s'implanter. L'arrivée de ces deux dispositifs sur le site a été aussi source, on va dire, d'enseignement, parce que il y a les difficultés liées à la dalle qui font que l'arrivée de dispositifs qui peuvent être lourds, massifs, etc., nécessite de s'interroger sur la mise en œuvre de ces dispositifs. Et donc, pour revenir sur le retour lié à l'expérimentation durant cet été 2021, bon, déjà, on peut noter que je pense qu'on n'a vraiment pas eu de chance, parce que je pense que c'était l'été quand même
1: le moins chaud
0: qu'on ait pu observer ces dernières années.
1: Par rapport à l'année dernière, oui, effectivement.
0: Voilà. Et puis par rapport aux évolutions saisonnières, enfin, l'été de cette année risque d'être un peu plus chaud.
1: Tant mieux, j'ai envie de vous dire. Attendez.
0: Voilà.
1: Après un hiver un peu compliqué.
0: Alors, on a souvent souri en se disant que finalement les actions qu'on avait mis en place ponctuellement avaient eu un effet rafraîchissant généralisé.
1: Là, ça a trop rafraîchi en fait.
0: Ça a trop rafraîchi. Ça permet de rebondir sur le fait que venir tester ces deux dispositifs sur la dalle de Paris La Défense, ça permettait certes, de s'interroger sur le pouvoir rafraîchissant, on va dire, de ces deux dispositifs, mais ça permettait aussi surtout de nous interroger sur ça veut dire quoi l'arrivée de deux dispositifs sur une dalle. Donc on se posait des questions certes sur, on va dire, presque la diminution de température, mais aussi sur le ressenti des usagers, comment ils s'appropriaient ce type de dispositif, est-ce que c'était accepté par les usagers. Ça, c'était un point qui était très important pour Paris La Défense, savoir finalement si c'était accepté par ces usagers. On s'est aussi posé des questions sur les impacts autres et les co-bénéfices autres que pouvait avoir ce type de dispositif. Donc ça, ouais. Là, on a été interroger d'autres services de Paris La Défense pour qu'ils nous donnent un peu un retour sur ces objets-là. On s'est posé aussi des questions en termes de maintenance du système. On a été regarder ces éléments-là, en plus de justement s'interroger sur la faisabilité et la facilité à venir implanter ce type de dispositif sur un objet complexe tel que la dalle de Paris La Défense. Et donc c'est vrai que toutes les évaluations qu'on a pu mener, donc en effet l'été n'a pas permis de noter, on va dire, de façon très massive les diminutions de température observées, parce que forcément c'était deux dispositifs aussi qui conditionnaient à la météo le fait d'apporter un pouvoir rafraîchissant. Donc quand il faisait 18 degrés, ils n'allaient pas porter du froid en plus.
1: C'est sûr.
0: C'était pas souhaité. Mais par contre, c'est vrai qu'il y a eu beaucoup d'entretiens qui ont été réalisés. Alors, à noter que pour ces évaluations, on a fait appel à l'écosystème d'Efficacity. Donc, on a été chercher des chercheurs, notamment à l'université Gustave Eiffel, sur les impacts microclimatiques, un chercheur sociologue au laboratoire Crigène pour nous accompagner aussi pour aller interroger les usagers sur le site. On a fait un partenariat avec le CNRS pour interroger aussi impact microclimatique et ressenti des usagers. Donc, ça a permis de faire mobiliser finalement un certain nombre autour de cette évaluation.
1: Oui.
0: Et ce qui a été très intéressant en interrogeant les usagers, alors déjà, c'est des dispositifs qui ont été très appréciés. Les gens y allaient, ça a fait partie, ils regrettaient même au moment de la désinstallation. Et donc, ils appréciaient vraiment ces dispositifs, ils les ont investis pour la pause déjeuner, etc. Par contre, l'effet rafraîchissant n'était pas forcément ressenti de manière directe. Après, si on leur posait la question et qu'on leur expliquait la manière dont le dispositif fonctionnait, alors que ce soit sur le dispositif d'Engie ou le dispositif de Veolia, à ce moment-là, ils allaient noter « Ah oui, en effet, c'est plus frais ici. Ah oui, en effet, je ressens cet espace qu'il est un peu rafraîchi, que ça fait ressortir un peu de fraîcheur. » Mais c'est vrai que de manière naturelle...
1: D'accord.
0: Alors peut-être encore une fois à cause de la situation aussi climatique de l'été, mais ils notaient pas de façon très sensible ces diminutions de température. Et là, ça nous amenait aussi, enfin, il y avait l'enjeu de communiquer sur les solutions qu'on pouvait mettre en place, mais on s'aperçoit aussi que quand on met en place ce type de dispositif, c'est aussi très important, et c'était un retour qu'on a aussi eu de la part d'usagers, de communiquer sur qu'est-ce que c'est que ce dispositif. Finalement, si c'est pas un banc simple et que c'est un banc rafraîchi avec un certain dispositif, même si on avait des panneaux, ils étaient peut-être un peu éloignés de l'endroit où étaient assis les gens. C'est assez important, il y avait une forme de curiosité quand
1: même.
0: Après,
1: c'est une première expérience, il fallait bien mettre les choses en place pour voir
0: quel
1: était le retour sur le terrain.
0: On a aussi appris sur la manière de mener et de dérouler des expérimentations.
1: Alors, avant de conclure justement cette deuxième partie avec Alexandra Lebert, Philippe Jarry, vous avez quelque chose à nous dire au sujet de ce que nous a donné comme information Morgane Colombert ?
2: Je rejoins totalement ce qu'elle a dit. C'est vrai que les solutions fondées sur la nature, c'est un maillon important, mais c'est pas le seul dès qu'on est sur un projet urbain. Effectivement, vous pouvez jouer sur la couleur du revêtement, vous pouvez jouer sur la présence de l'eau, vous pouvez aussi jouer effectivement sur la question des usages, de la manière dont on a à se vêtir, sur l'information des usagers. Donc c'est vrai que c'est pas, il faudrait pas non plus se dire c'est la seule solution qui marcherait à tous les coups pour tous les projets urbains. C'est vraiment à chaque fois à contextualiser, sans vouloir faire de jeu de mots, à adapter au contexte pour arriver à quelque chose de pertinent. Voilà.
1: Très bien. Alexandra Lebert, on a entendu plein de jolies choses, de belles actions à mettre en place de la part de différents acteurs qu'on a écoutés aujourd'hui. Quelle est votre conclusion ? Quels sont vos espoirs par rapport à ces questions essentielles ?
3: Alors, c'est pas du tout un espoir, mais par contre, c'est un constat. Là, quand on discute aujourd'hui, on est pile poil dans les paradoxes humains, où on est en train de traiter d'un sujet extrêmement grave, avec des conséquences sur les vies humaines qui sont extrêmement importantes. On le voit avec la création du statut de réfugié climatique. On le voit quand les gens sont touchés dans leur chair par des événements climatiques comme la vallée de la Roya. Donc, c'est un sujet qui est absolument dramatique pour la population. Et en même temps, c'est hyper enthousiasmant. C'est hyper enthousiasmant parce que y a des défis à relever, il y a des savoirs à construire, il y a une façon de s'organiser. Et donc on voit, encore une fois, il y a les enjeux qui sont colossaux, on a besoin de bras, on a besoin de compétences. On sait que encore une fois, les défis sont de taille. Mais il y a ce côté hyper enthousiasmant parce qu'il y a des choses à accomplir. Donc il y a vraiment ce sens, pour les gens qui cherchent du sens justement dans leur travail et dans leur vie, le sujet de l'adaptation au changement climatique est un bon sujet.
1: En tout cas, c'est un dossier riche qu'on peut découvrir aussi les différents articles sur lesquels les acteurs ont travaillé avec vous, puisque vous avez été la rédactrice en chef de ce dossier. On peut retrouver tous les articles et comprendre en profondeur justement les questions essentielles qu'on se pose justement sur comment adapter sa ville et les grands enjeux qui les accompagnent sur le site de Construction 21, j'imagine.
3: Exactement.
1: Très bien. Merci à vous trois, en tout cas, d'avoir été avec nous. Philippe Jarry, merci pour votre participation. Chef de projet stratégie bas carbone et adaptation au changement climatique pour la CEREMA. Merci.
2: Merci beaucoup, Kenza. Merci, Alexandra. Merci, Morgane.
1: Morgane Colombert, merci beaucoup d'avoir été également avec nous, directrice de projet pour Efficacity. Et Alexandra Lebert, évidemment, directrice de domaine d'action stratégique sur le changement climatique et l'économie circulaire au CSTB. Je rappelle donc que vous êtes également la rédactrice en chef de ce dossier passionnant qu'on peut encore une fois retrouver sur le site de Construction 21. Merci à vous trois d'avoir été nos invités et merci à vous de nous avoir suivis pour ce nouveau numéro justement des dossiers de Construction 21. On se retrouve très vite pour un autre sujet aussi passionnant que celui-ci sur Radio Immo, évidemment.
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1: Bonjour à tous. Dans le cadre du budget, Sébastien Lecornu propose de relever temporairement de 31 865 à 50 000 euros le plafond exonéré pour les dons d'argent à un enfant, un petit enfant ou un arrière-petit enfant majeur. Autre mesure, un taux unique de 6% pourrait s'appliquer pour certaines donations familiales jusqu'à 100 000 euros. Selon le procureur de Rouen, à ce stade, aucun élément ne permet de considérer le déraillement du TER en Normandie vendredi soir comme un acte de malveillance ou un attentat. Un accident qui a fait une quarantaine de blessés. Le grand retour de Céline Dion sur scène a eu lieu hier soir, lui à Paris. La chanteuse québécoise a lancé sa nouvelle résidence avec un premier concert devant quelques 30 000 fans à la Plénitude Arena de Nanterre. 16 dates sont prévues jusqu'au 14 octobre après 6 années d'absence marquées par des problèmes de santé. Céline Dion qui retrouvera ensuite son public en mai avec 10 concerts supplémentaires déjà annoncés. En France, le thermomètre va continuer de grimper demain et mardi avec un pic de chaleur attendu en début de semaine. Donc, Météo France qui prévoit jusqu'à 30 degrés sur une partie du nord du pays et jusqu'à 35 dans le Languedoc. Cette hausse s'accompagnera d'un temps sec. Une baisse des températures est envisagée à partir de mercredi, mais reste à confirmer. Football et Ligue 1, hier, Monaco n'a pas su se défaire de Strasbourg, un but partout. Nul également pour Le Havre et Angers, ainsi que pour Paris FC et Lyon. Lorient et Toulouse, pour leur part, se sont neutralisés deux buts partout, quand Nice s'est incliné à Auxerre 1-0. Trois rendez-vous ce dimanche en Ligue.

0: Gain, Lille et Troyes ouvriront la journée à 15h. À 17h15, Lens se déplacera sur la pelouse du promu, Le Mans. Enfin, le PSG terminera le programme à 20h45 à Brest, avec l'objectif bien sûr de décrocher sa première victoire en championnat. Et puis enfin, du côté des parquets de basket, les Françaises ont écrit une nouvelle page de leur histoire à Berlin hier. Les Bleues ont battu les Allemandes 86 à 64 en demi-finale de la Coupe du Monde, se qualifiant ainsi pour leur toute première finale mondiale. Portée notamment par Gabby Williams, auteur de 22 points, l'équipe de France a contrôler la rencontre et s'est imposé avec.
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2: Bonjour, bienvenue à tous, bienvenue dans cette toute nouvelle édition de Regard Croisé, l'émission qui donne la parole aux architectes d'intérieur. Alors mieux connaître cette profession, savoir quand et comment faire appel à eux, pour quels avantages, chaque mois nous décryptons cette profession au travers d'exemples concrets, de rencontres et de projets. Et on va s'intéresser après la décoration intérieure des particuliers, des espaces de vie, ce mois-ci aux espaces de travail. On est ravis d'accueillir sur le plateau Flora Auvray, bonjour.
3: Bonjour.
2: Vous êtes donc architecte d'intérieur.
3: Tout à fait.
2: On va découvrir vos travaux dans quelques instants. Et vous êtes venue accompagnée de Sandrine Stubb. Bonjour Sandrine.
4: Bonjour.
2: Managing Partner de Sigma Partners. Et avec un projet dont vous allez nous parler dans un instant, Sandrine. Mais tout d'abord, un petit mot de ce que fait Sigma Partners.
4: Oui, donc Sigma Partners, c'est un cabinet que j'ai créé en 2013. Nous sommes spécialisés dans le domaine de la gestion des risques. Et nous travaillons principalement pour des institutionnels, donc des banques, des compagnies d'assurance.
2: Mmh. Alors, le lieu, consultants. Géographie.
4: Nous sommes à côté du 4 septembre.
2: Paris.
4: À côté d'Opéra. À Paris.
2: Donc pas très loin de ce studio.
4: Juste à côté.
2: Juste à côté. Voilà, vous avez pu venir à pied voilà, dans ce beau quartier de la Bourse à Paris, hein, pour ceux qui connaissent le Palais Brongniart. L'idée, c'était quoi le projet? Pourquoi vous avez fait appel à Flora?
4: Alors l'idée, c'était effectivement dans le cadre d'un déménagement et de l'installation dans des locaux plus grands, et bien de revoir l'espace utilisable, hein, puisqu'on était quand même sur les locaux assez délabrés. Mmh. Et l'idée, c'était vraiment de revoir l'organisation de l'espace et de les adapter à notre besoin.
2: Alors c'est pas évident en radio de faire un avant-après, hein, on n'a pas les photos, mais comment c'était avant? On est de quoi dans rue du 4 septembre? C'est de l'haussmannien, du bel haussmannien, du haussmannien décrépit, ou pas
4: est,
2: du tout?
4: On n'est pas dans de l'haussmannien, on est dans des locaux assez classiques, hein, qui anciennement étaient des habitations et qui ont été réhabilités pour partie en bureau. Et donc voilà, donc plutôt dans leur jus, ça faisait assez longtemps qu'ils n'avaient pas été refaits. Ils étaient occupés par une administration précédemment, donc il y avait beaucoup de placards, beaucoup de aussi assez sombre, un très grand couloir, voilà, ça manquait un petit peu d'air et de vie. Mmh. Voilà, donc on avait quand même un gros travail de réaménagement de l'espace pour les adapter à nos besoins.
2: Et juste une question, quand vous étiez arrivé dans ces locaux, vous aviez tout de suite eu l'idée de rafraîchir l'ensemble, faire appel à un architecte d'intérieur, ou pas du tout?
4: La première fois qu'on les a visités, en fait, on ne voulait pas les prendre, pour tout vous dire. C'est-à-dire qu'on on les a visités, on ne s'est pas du tout projeté, donc ils avaient l'avantage d'être dans le même immeuble que les locaux qu'on occupait précédemment. Et ce qui a changé un peu la donne, c'est quand on a visité effectivement ce qu'on pouvait trouver dans le quartier, en fait on s'est retrouvé sur des prix bien plus élevés, et finalement en fait l'enjeu, c'était de pouvoir en investissant finalement, de pouvoir adapter ces locaux à nos besoins. Voilà, et donc c'est pour ça qu'on a fait appel à Flora, puisque effectivement on avait quand même beaucoup de travail.
2: Mmh. Comment vous connaissiez Flora?
4: Alors par le bouche à oreille, en fait, on avait un consultant qui travaillait chez nous, à qui j'en avais parlé, et qui m'avait recommandé Flora, puisqu'il avait visité un appartement qu'elle avait refait quelque temps avant.
2: Donc appartement de particulier?
3: Oui, tout à fait.
2: Voilà, Flora qui meurt d'impatience de nous parler justement de comment on fait là quand on arrive, quand on a une mission. Est-ce que déjà c'est quelque chose de courant? C'est vrai qu'architecte d'intérieur, on pense pas forcément à refaire ou à réhabiliter des bureaux.
3: Oh, si, quand même, assez régulièrement. Voilà, c'est pas, je fais beaucoup d'appartements, c'est vrai, mais des bureaux assez souvent. Puis j'aime bien, d'abord ça change. Et puis, en fait, c'est un peu du marketing parce qu'il faut trouver un esprit qui colle avec mes clients, avec leurs envies, avec leur manière de travailler. Et chaque bureau est différent, parce qu'on n'a jamais affaire aux mêmes personnes et à leurs envies profondes.
2: Alors, les clients à découvrir, mais également la typologie du lieu, puisque si on vous dit, voilà, on veut un atrium géant quand on arrive, c'est compliqué, là. Bon.
3: Non, mais de toute façon, en fait, l'architecte d'intérieur, ce qui lui sert pour travailler, c'est le lieu. Il lui parle quelque part, voilà. Il y a y a toujours un potentiel à chercher, à trouver. C'est pas toujours évident au premier abord, mais on trouve toujours, en fait. Pour lui donner une âme quand il en a pas, là, je crois que c'était vraiment, ce lieu n'avait pas d'âme. C'est surtout ça qu'on peut dire. Il y avait rien. Voilà. Mmh. C'était sans intérêt. Et l'idée, c'était de lui trouver un intérêt. C'est-à-dire qu'après l'intervention de l'architecte d'intérieur, ben, on rentre dans un lieu qui, d'un seul coup, vit, où on peut se sentir bien, où on a envie d'aller travailler, voilà. Et donc, pour ça, ben, c'est surtout Sandrine qui m'a inspiré en réalité le lieu, peut-être un peu, mais Sandrine surtout beaucoup. Oui, parce qu'en discutant avec elle, alors, je crois que la première chose qu'elle m'a dit, c'était, j'aime les plantes. D'accord. Je crois que c'est vraiment la première chose qu'elle m'a dit. Et ça, c'était dans
2: ça
3: ma tête.
2: Ça a déclenché
3: des choses.
2: C'était
3: évident que elle avait envie de nature, de sentir un peu dans un lieu plus humain, plus naturel, plus voilà. Donc en fait, on a joué sur les couleurs, on a bien sûr les plantes, mais en fait, c'est toute une harmonie qu'on a trouvée parce qu'elle m'a dit ça le premier jour. Et d'ailleurs, je me rappelle très bien quand on s'est vu la première fois dans la salle de réunion, il y avait les petites plantes. Elle m'a dit, j'adore mes petites plantes. Et c'est vrai que c'était très important pour elle. Et ça a vraiment été la base, le départ de tout le concept, en fait.
2: Rétrospectivement, je suis en train de penser aux pauvres gens qui étaient avant vous, qui n'avaient pas eu cette idée et qui allaient dans un lieu assez tristouné, finalement, pendant peut-être des années et des années.
3: Ah, mais ça, c'est souvent malheureusement le cas, parce que les gens n'y pensent pas, ils n'ont pas forcément les moyens. C'est quand même un investissement, c'est évident. On peut pas. C'est
2: tout le monde peut pas rénover, malheureusement. Alors Sandrine, tiens, on vous passe la parole. Comment on fait pour démarrer comme ça? Alors les plantes, voilà, ça peut être une idée, mais comment on brainstorm avec son architecte d'intérieur?
4: Alors c'est vrai que il y avait quelques attentes de notre côté, puisqu'on a des consultants qui sont nomades puisqu'ils travaillent beaucoup chez leurs clients, donc il y avait besoin d'espaces collaboratifs, de salles de réunion, d'air en fait, et d'espaces de détente dans lesquels ils pouvaient éventuellement travailler ou échanger entre eux. Donc on avait quand même quelques contraintes aussi de réception de clients puisque effectivement nous on fait de la formation notamment, donc on accueille assez régulièrement des clients, donc il fallait une grande salle de réunion, il fallait un espace d'accueil, il fallait des pièces d'eau dignes de ce nom, et on était quand même sur des pièces d'eau très délabrées. Donc on avait ces contraintes-là. Il y avait une envie. Moi, je suis très soucieuse au bien-être au travail. Donc l'idée, c'était quand même d'essayer de trouver un espace.
2: La qualité du travail, la fameuse
4: absolument.
2: QVT. Ouais.
4: Et oui, parce que c'est vrai qu'on travaille de toute façon beaucoup mieux quand on est bien dans ses locaux. Donc je dirais que la feuille. On est parti un peu d'une feuille blanche avec Flora. Donc avec des contraintes, puisqu'on avait quand même pas mal de murs porteurs. On était sur un premier étage, donc ça, effectivement, on pouvait pas forcément faire de miracle. Mais ça a été un travail finalement de collaboration. Je pense qu'elle a s'est imprégnée finalement de la culture un peu d'entreprise, de notre collaboration avec les consultants pour se projeter et pour essayer de répondre au mieux à nos besoins. Des espaces de détente, des espaces de réunion, des espaces de travail, mais j'étais pas très favorable aux open space où on met beaucoup de gens. Donc des espaces à 2, 3, 4 personnes pour pouvoir travailler sereinement, sans bruit. Donc ça s'est fait finalement assez naturellement, je dirais. Elle s'est imprégnée aussi de notre charte graphique, donc elle s'est inspirée aussi des couleurs qu'on utilise pour communiquer.
2: Voilà, il y a du... C'est quoi alors? C'est pas du rouge, c'est un rouge un peu foncé, bleu,
3: en fait, on est dans les tons de bleu-vert, mais moi j'ai rajouté un peu de rouge parce que je pense que ça contrebalance. C'est toujours intéressant d'avoir des couleurs qui se répondent. Mais en fait... c'est toujours un peu pareil. Moi, je m'imprègne des besoins du client et puis après, je fais des esquisses, je fais des croquis, je fais des propositions. Et puis, c'est vraiment un échange avec le client, c'est-à-dire que j'impose rien. C'est vraiment, on pourrait faire ça, on pourrait faire ça. Sandrine et Noura, sa collaboratrice, me répondaient, oui, mais là, on a tel besoin. Donc, c'est vraiment un travail collaboratrice. On avance à petits pas. Cela dit, à petits pas, pas vraiment, parce qu'on a été très, très rapide. Puisqu'en fait,
2: crois quelle durée du chantier, le moment où vous êtes rencontrés?
3: Je crois que le contrat, si ma mémoire est bonne, a été signé fin mars. Et les travaux ont commencé mi-mai. Donc, si vous voulez, en gros, un mois et demi pour faire le projet, trouver les matériaux, faire les devis, les analyser, les vérifier, bien sûr, et puis que Sandrine donne son accord et que les travaux démarrent. Je sais pas si vous voyez, un mois et demi, c'est quasiment, on va dire, pour 300 mètres carrés de bureau, c'est quand même un beau challenge.
2: Ouais, est-ce que vous avez cassé Sandrine, des choses, des cloisons?
3: Oui, beaucoup. On a vraiment restructuré pas mal, oui. On a pas mal restructuré, donc il y avait pas mal de boulot quand même. Mais bon, on avait des équipes hyper efficaces, tout était bien organisé, planifié. On a quand même eu quelques petits soucis, je pourrais en reparler, mais Sandrine voulait vraiment emménager début septembre, finalement. Vous avez emménagé début septembre à...
4: On a dû les délais, oui.
3: À peu près, à quelques jours près, mais oui.
2: Alors, pour ceux qui souhaitent quand même avoir un aperçu, ça vous a tellement plu que, par exemple, la salle de réunion, on la trouve sur votre site internet.
4: Absolument.
2: Voilà, c'est la page d'accueil et on vous voit avec ces plantes, justement, qui se détachent sur un beau rouge, qui donne de la couleur, de la chaleur à la pièce. Et c'est vrai que c'est très réussi. On est vraiment dans la charte, dans votre charte graphique, hein, avec des tables bois brut, bois blanc, sièges bleus, effectivement, et donc qui font un rappel au logo. C'est vraiment très sympa. On a envie d'assister à cette réunion presque. Justement, pour vous, l'enjeu, c'était parce que c'est aussi un investissement. On en parle quand même. Hein. Vous nous aviez dit, vous projetiez pas du tout dans les anciens bureaux. Comment ça se passe? C'est vos bureaux ou vous avez un bail long?
4: Non, ce ne sont pas nos bureaux. C'est un bail 369 classique, mais on l'a vraiment vu comme un investissement parce qu'effectivement, il y a beaucoup de bureaux disponibles dans le quartier. Après, trouver des bureaux qui répondent à nos attentes, aux souhaits des consultants, à nos contraintes de réception de clients, c'était pas si évident que ça. On est quand même sur l'immobilier assez vieillot, hein, quand même dans le quartier, même sur l'haussmannien, c'est très difficile d'avoir des locaux modernes. Je ne voulais pas d'open space, on trouve beaucoup d'open space dans le quartier.
2: Oui.
4: Donc c'était aussi un choix de se dire, on investit et puis on sera bien et puis on restera dans la durée. Hein, avec 300 mètres carrés, on a de quoi faire puisqu'on n'est quand même pas un très gros cabinet. Donc c'est vraiment un investissement, on l'a vu comme ça et c'est pour ça que on a autant travaillé sur l'aménagement de l'espace parce qu'on va probablement rester un certain nombre d'années dans les locaux.
2: Combien de personnes au total chez Sigma?
4: Alors, on est une douzaine de collaborateurs en permanence. Et puis après, effectivement, on travaille avec des indépendants qui travaillent pour nous, qui sont des experts. D'accord. Sur certains domaines. Donc, voilà. Et puis après, on reçoit des gens en formation.
2: Vous recevez, évidemment. Oui. Et est-ce que ça arrive que toute l'équipe, surtout en ces temps un peu compliqués, soit réunie?
4: Ils sont là aujourd'hui, notamment. Ça arrive. C'est sûr que sur les derniers mois, ça a été un peu compliqué. Mais assez régulièrement, effectivement, on se retrouve au bureau. Là, ils ont une session de formation cet après-midi. On fait des after-work. Oui, on essaye quand même de se voir, malgré tout.
2: Est-ce que ça a changé l'ambiance? Sandrine, de Stop, d'avoir justement ces nouveaux bureaux, est-ce qu'il y a les gens vous ont remercié ou sont plus contents de revenir?
4: Alors, je pense qu'ils ont été assez impressionnés du résultat, parce que notamment ceux qui ont vu l'avant et l'après.
2: Ouais.
4: On a volontairement un peu fermé les espaces durant les travaux, justement pour qu'ils aient cet effet un peu surprise. Effectivement, il y a quelques personnes qui n'étaient pas forcément très motivées quand elles ont vu les locaux dans leur jeu au démarrage. Donc le retour a été quand même extrêmement positif, plutôt même très surpris du résultat, parce que vraiment le résultat est vraiment au-delà de mes espérances, pour être totalement honnête. Ils sont complètement dans une dynamique de collaboration, ils prennent plaisir à faire des réunions, à travailler ensemble. Enfin, on sent qu'il y a un vrai entrain à venir au bureau et ils sont un peu réfrénés par les contraintes sanitaires actuelles, mais vraiment, il n'y a pas du tout d'envie de... Enfin, ce qui est quand même une problématique pour beaucoup d'entreprises, de rester chez soi et de ne pas venir mettre le nez au bureau.
2: Mais c'est d'autant plus facile quand on a un bureau, quand même sympathique. Une question, peut-être plus technique. Le bailleur, dans ces cas-là, il pose des questions, il est associé au projet. On lui demande son avis quand on commence à casser des choses comme ça?
3: Oui, au départ, c'est un peu obligatoire. On avait même imaginé à un moment donné mettre une climatisation. Donc là, c'était obligatoire aussi. Enfin, dès qu'on touche à des choses...
2: Vous ne l'avez pas fait finalement?
3: Non, pour des questions de budget. Et puis un premier étage sur cours.
4: Oui, puis c'était pas bon pour la planète non plus. Il faut quand même reconnaître que...
3: C'était pas indispensable.
2: C'est pas la canicule tous les ans non plus.
3: Voilà, ça aurait été au cinquième étage, plein sud, peut-être que c'était vraiment utile. Mais là, ça l'était pas absolument. Mais on a fait un petit peu l'étude pour voir ce que ça faisait. Parce que c'est toujours intéressant de se poser les questions. Il faut toujours se poser toutes les questions qu'on peut avoir dans la tête, même pour pouvoir dire non après.
2: Voilà. Mais justement, le bailleur, parce que ça, on imagine que je sais pas combien de temps vous allez rester, mais peut-être si le cabinet s'agrandit, un jour ça sera trop petit, on peut imaginer qu'il récupère quand même un lieu qui a été embelli, qui a été enrichi.
4: Absolument.
2: Donc, il est plutôt très favorable.
4: Oui, on a plutôt été bien accueillis dans la proposition qu'on a faite. Alors, effectivement, il y avait des exigences pour savoir ce qu'on allait faire, savoir si on cassait des murs, ce qui était notre cas, ce qu'on réaménageait, quels étaient les plans dans leur version finale, à quoi les données, à quoi les ressemblaient les locaux au final. Mais non, on a eu forcément un retour très positif. Et puis, c'est un peu du donnant-donnant. C'est-à-dire que, nous, on est bien chez nous et eux, ils le valoriseront si jamais un jour on s'en va. Donc, je pense que voilà, c'est du gagnant-gagnant.
2: C'est du gagnant-gagnant. Les galères, on en parle, c'est vrai. Il y en a toujours. Les travaux qui dit chantier dit aussi des choses qui se passent pas comme prévu. Qu'est-ce que vous avez eu finalement?
3: Moi, je dirais qu'on en a eu deux en fait. On a eu déjà l'informaticien que Sandrine avait contacté qui a pas répondu.
4: Il
3: a disparu de la circulation. Donc finalement, j'ai appelé quelqu'un que je connaissais bien, qui lui aussi a disparu.
2: Mais c'est-à-dire, pourquoi on a besoin d'un informaticien tout à coup?
3: Ah bah parce que dans des bureaux, l'informatique c'est très important.
2: D'accord.
3: Parce
2: pour, les câbles, les réseaux,
3: pour la bête brassage, donc c'est vraiment quelque chose de très très important. Donc moi, celui que j'avais contacté, je pense qu'il avait des gros problèmes personnels qui ont fait que finalement, j'ai jamais pu avoir de réponse. Donc on est arrivé à fin août, il faut quand même imaginer que Sandrine allait emménager en septembre, et fin août, j'avais toujours pas d'informaticien. Et c'est là où le pôle action est super, c'est que j'ai contacté les confrères consoeurs, on s'entraide énormément. Ouais. Et quelqu'un m'a dit, moi je connais quelqu'un qui est très très bien. Je l'ai appelé, quelques jours après il est venu, il a fait son devis très vite, il a fait le travail très vite, ce qui fait que ça a été fait en temps et en heure, alors qu'on avait vraiment un temps très très court. Donc là, c'était vraiment une chance, parce que sinon, sans informatique, c'était même pas la peine. Donc là, c'était un problème. Moi, ça me tracassait quand même beaucoup, cette histoire. Mmh. Et le deuxième, c'est qu'à peu près mi-août, je dirais, on a eu un énorme dégât des eaux, c'est-à-dire que la machine à laver du voisin du dessus, pendant ses vacances, a fui.
2: Bien sûr, il n'était pas là. Si.
3: Il était en vacances. Et donc, ça a coulé. Même, on a été très réactifs. Le peintre qui était en train de faire les finitions m'a appelé. J'ai appelé Sandrine, j'étais en vacances. J'ai appelé Sandrine, qui était aussi en vacances, qui a appelé le syndic, qui a dépêché un plombier. Mais tout ça, ça a pris 4 jours.
2: Ouais.
3: Quand le plombier est arrivé, c'était une piscine, quoi. Mm-hmm. Donc, pour tout dire, il y a même encore un mur qui n'est pas sec. Alors que c'était au mois d'août. Donner une idée.
2: C'est une bonne idée de faire des travaux en août. C'est vrai qu'il y a moins de gens.
3: Quand vous voulez que votre client s'installe en septembre, vous n'avez pas trop le choix. Ouais.
4: Oui, heureusement qu'on avait le peintre au final qui était physiquement dans les locaux. Hein,
3: oui.
4: Je pense que sinon, on s'en serait rendu compte bien plus longtemps après. Hein.
3: Oui. Et là, ça aurait été
4: une catastrophe, là, pour le coup.
2: Bon, de votre côté, Sandrine, le contrat est rempli. L'ensemble du projet, vous qui avez l'habitude de travailler en projet, on voit que finalement, c'est assez rapide, ça a été mené, ça a été la collaboration pour combler les petits manques.
4: Oui, alors ça a été une très bonne gestion de projet, très honnêtement. Nous qui en gérons beaucoup, dans des délais extrêmement contraints. Donc, moi, j'ai bien conscience de l'efficacité de chacun. Dans les différents corps de métier qui sont intervenus, puisqu'on en a quand même beaucoup, on a refait beaucoup de choses dans des délais très courts. Et je dirais que le contrat est bien au-delà de ce que j'espérais, c'est ce que je disais tout à l'heure. C'est vrai qu'il y a eu un réaménagement de l'espace auquel je n'avais pas moi-même pensé, pour répondre vraiment au cahier des charges que j'avais un peu en tête au départ. Donc oui, je suis extrêmement satisfaite du résultat et je ne regrette pas une seule seconde d'être passée par un architecte d'intérieur et par Flora, ça c'est sûr.
2: Donc vous la recommanderiez?
4: Ah, chaudement, bien sûr.
2: Voilà, pour les bureaux. On parle de vos autres chantiers, Flora. On voit sur votre site internet, il y a beaucoup de choses. Des caves, ça nous parle, ça, des caves, puisqu'on est dans un studio qui a aménagé. C'est vrai que en général, les caves, on peut pas en faire grand-chose. Caves transformées en studio de photographie. Déménager une cuisine, il y a pas mal de non seulement vos réalisations mais aussi des astuces, des choses intéressantes sur votre site internet, je dis le nom tout simplement, site éponyme floraauvray.com.
3: C'est gentil, merci beaucoup. Oui, mais de toute façon c'est ça qui est intéressant aussi, c'est que chaque projet est extrêmement différent, chaque lieu est différent, chaque client est différent, et donc c'est un métier de passion et qui est vraiment enthousiasmant parce qu'on rencontre plein de gens et on fait plein de projets différents.
2: Parcours, Flora, tiens, on l'a pas évoqué. Comment ça se... Voilà, c'est une vocation, vous avez démarré par autre chose?
3: Ah non, je fais ce métier-là depuis pas mal d'années. J'ose pas dire, mais 1984, donc
2: d'accord.
3: Voilà. Et j'ai travaillé dans des grosses agences, dans des agences d'architecture en France, en Australie. J'ai monté mon agence il y a à peu près 9 ans.
2: D'accord.
3: Voilà, à Paris dans le 8e. Et en fait, avant, j'étais salariée et le fait de monter ma propre structure, ça a été un vrai bonheur. Parce que là, vraiment, je fais mes chantiers comme j'en ai envie. Je fais aussi quelque chose de très important pour moi, c'est-à-dire cohésion d'équipe avec les entrepreneurs. On travaille vraiment main dans la main, on est soudés, tout le monde s'entraide, c'est très important pour moi. Je le fais au pôle action avec les architectes d'intérieur, c'est pareil avec les entrepreneurs. Ce qui fait que il y a pas de lutte interne, il y a pas de c'est toi qui as fait ci, pas non. Tout le monde est là et tout le monde bosse ensemble et tout le monde s'entraide. Oui, mais ça c'est vraiment quelque chose de très important et je pense pas si fréquent que ça. En tous les cas, moi j'y tiens. très important.
2: Mais du coup, ça veut dire que vous avez vos propres équipes.
3: Alors, ce ne sont pas mes propres...
2: Vous avez sourcé, en fait,
3: alors,
2: les meilleurs partenaires.
3: Non, c'est qu'au fil du temps, tous ceux qui ont envie de travailler de cette manière-là, je les garde. Ceux qui veulent jouer solo, je ne les garde pas. Ouais. Et puis bon, c'est un rapport qualité-prix aussi. C'est-à-dire que je veux du bon travail, je veux que ce soit parfait. Et surtout, ce que je veux, c'est que si l'entreprise fait une erreur, oh, pas de problème, c'est humain. J'en fais, tout le monde en fait. Il n'y a pas de problème.
2: On assume.
3: Mais on assume, on ne se met pas la tête dans le sable. Voilà. On a fait une erreur, comment on la solutionne? Et on est honnête vis-à-vis du client. Là, il y a eu un couac. Bon, voilà. On essaye de le régler. Et du coup, on le règle toujours. Mmh. À partir du moment où on a cet état d'esprit, que les entreprises ont cet état d'esprit, je vais vous dire, les chantiers, c'est un bonheur. C'est pas des soucis. C'est... Même quand il y en a, ben, on sait qu'on trouvera la solution. Donc, voilà.
2: Voilà. L'excellence sera de la responsabilité. Je pense que c'est valable à peu près dans tous les métiers. Hein. Quand on assume Absolument. Aussi ses erreurs, on les admet déjà, c'est pas mal. Voilà. En tout cas, Flora Auvray, c'était un plaisir de vous accueillir. Réalisation, donc, pour particuliers comme pour les entreprises. On le sait désormais, floraauvray.com. Merci à Sandrine Stubb de Sigma Partners. Donc, là, pour ceux qui cherchent d'autres types de compétences.
3: Merci
2: ça fera l'objet d'autres émissions. En tout cas, merci d'avoir participé à cette édition de Regard Croisé. On se retrouve très prochainement pour un nouveau numéro.
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1: Bonjour à tous. Dans le cadre du budget, Sébastien Lecornu propose de relever temporairement de 31 865 à 50 000 euros le plafond exonéré pour les dons d'argent à un enfant, un petit enfant ou un arrière-petit enfant majeur. Autre mesure, un taux unique de 6% pourrait s'appliquer pour certaines donations familiales jusqu'à 100 000 euros. Selon le procureur de Rouen, à ce stade, aucun élément ne permet de considérer le déraillement du TER en Normandie vendredi soir comme un acte de malveillance ou un attentat, un accident qui a fait une quarantaine de blessés. Le grand retour de Céline Dion sur scène a eu lieu hier soir, lui, à Paris. La chanteuse québécoise a lancé sa nouvelle résidence avec un premier concert devant quelques 30 000 fans à la Plénitude Arena de Nanterre. 16 dates sont prévues jusqu'au 14 octobre, après 6 années d'absence marquées par des problèmes de santé. Céline Dion, qui retrouvera ensuite son public en mai, avec 10 concerts supplémentaires déjà annoncés. En France, le thermomètre va continuer de grimper demain et mardi avec un pic de chaleur attendu en début de semaine. Donc, Météo France qui prévoit jusqu'à 30 degrés sur une partie du nord du pays et jusqu'à 35 dans le Languedoc. Cette hausse s'accompagnera d'un temps sec. Une baisse des températures est envisagée à partir de mercredi, mais reste à confirmer. Football et Ligue 1, hier, Monaco n'a pas su se défaire de Strasbourg, un but partout. Nul également pour Le Havre et Angers, ainsi que pour Paris FC et Lyon. Lorient et Toulouse, pour leur part, se sont neutralisés 2 buts partout, quand Nice s'est incliné à Auxerre 1-0. 3 rendez-vous ce dimanche en Ligue 1. Lille et Troyes ouvriront la journée à 15h. À 17h15, Lens se déplacera sur la pelouse du promu, Le Mans. Enfin, le PSG terminera le programme à 20h45 à Brest, avec l'objectif bien sûr de décrocher sa première victoire en championnat. Et puis enfin, du côté des parquets de basket, les Françaises ont écrit une nouvelle page de leur histoire à Berlin hier. Les Bleues ont battu les Allemandes 86 à 64 en demi-finale de la Coupe du Monde, se qualifiant ainsi pour leur toute première finale mondiale. Portée notamment par Gabby Williams, auteur de 22 points, l'équipe de France a contrôlé la rencontre et s'est imposée avec

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1: Bonjour à tous. Dans le cadre du budget, Sébastien Lecornu propose de relever temporairement de 31 865 à 50 000 euros le plafond exonéré pour les dons d'argent à un enfant, un petit enfant ou un arrière-petit enfant majeur. Autre mesure, un taux unique de 6% pourrait s'appliquer pour certaines donations familiales jusqu'à 100 000 euros. Selon le procureur de Rouen, à ce stade, aucun élément ne permet de considérer le déraillement du TER en Normandie vendredi soir comme un acte de malveillance ou un attentat. Un accident qui a fait une quarantaine de blessés. Le grand retour de Céline Dion sur scène a eu lieu hier soir, lui, à Paris. La chanteuse québécoise a lancé sa nouvelle résidence avec un premier concert devant quelques 30 000 fans à la Plénitude Arena de Nanterre. 16 dates sont prévues jusqu'au 14 octobre après 6 années d'absence marquées par des problèmes de santé. Céline Dion qui retrouvera ensuite son public en mai avec 10 concerts supplémentaires déjà annoncés. En France, le thermomètre va continuer de grimper demain et mardi avec un pic de chaleur attendu en début de semaine. Donc, Météo France qui prévoit jusqu'à 30 degrés sur une partie du nord du pays et jusqu'à 35 dans le Languedoc. Cette hausse s'accompagnera d'un temps sec. Une baisse des températures est envisagée à partir de mercredi, mais reste à confirmer. Football et Ligue 1, hier, Monaco n'a pas su se défaire de Strasbourg, un but partout. Nul également pour Le Havre et Angers, ainsi que pour Paris FC et Lyon. Lorient et Toulouse, pour leur part, se sont neutralisés 2 buts partout, quand Nice s'est incliné à Auxerre 1-0. 3 rendez-vous ce dimanche en Ligue 1. Lille et Troyes ouvriront la journée à 15h. À 17h15, Lens se déplacera sur la pelouse du promu, Le Mans. Enfin, le PSG terminera le programme à 20h45 à Brest, avec l'objectif bien sûr de décrocher sa première victoire en championnat. Et puis enfin, du côté des parquets de basket, les Françaises ont écrit une nouvelle page de leur histoire à Berlin hier. Les Bleues ont battu les Allemandes 86 à 64 en demi-finale de la Coupe du Monde, se qualifiant ainsi pour leur toute première finale mondiale. Portée notamment par Gabby Williams, auteur de 22 points, l'équipe de France a contrôlé la rencontre et s'est imposée à

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